Chapitre 6, verset 21. Si vous étiez milliardaire, que feriez-vous ? Imaginez-vous un instant à bord d'un yacht ou d'une Ferrari sillonnant les quatre coins du monde. Honnêtement, auriez-vous encore du temps pour Dieu ? Une personne a dit un jour que l'homme est allé marcher sur la lune alors qu'il ne connaît pas encore le fond de son propre cœur. Quel est votre trésor ? À quoi consacrez-vous la majeure partie de votre temps ? À quelle richesse aspirez-vous ? Être couvert de biens et profiter pleinement de la vie ne sont pas de mauvaises choses en soi. Bien-aimé, je souhaite que tu prospères à tous égards. Troisième épître de Jean, chapitre 1, verset 2. Mais malheureusement, beaucoup ne savent pas faire la différence entre l'utile et l'essentiel. Il en découle qu'ils laissent les choses passagères de ce monde prendre la place de Dieu dans leur cœur. L'Éternel ne considère pas ce que l'homme considère. L'homme regarde à ce qui frappe les yeux, mais l'Éternel regarde au cœur. 1 Samuel chapitre 16 verset 7. Alors apprenez à distinguer entre ce qui paraît bon et ce qu'il y a de meilleur. Ce qui intéresse Dieu avant tout, ce n'est pas votre position sociale ni vos biens. À ses yeux, vous avez plus de valeur que toutes les richesses de la terre. Ce qui l'intéresse, c'est ce qui domine et régit votre cœur. Votre vraie fortune ne se trouve pas dans votre compte en banque, mais dans la présence de Dieu en vous. Et n'oubliez pas que la présence de Dieu s'entretient au quotidien. Une année de dévotion de Yanis Gauthier, paru aux éditions Gospel Action Productions.

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2: Bonjour et bienvenue dans cette nouvelle émission des lettres et racines hébraïques. Après avoir vu lors des dernières émissions la symbolique de certains éléments de la nature, comme le blé, la vigne, le figuier, nous allons aujourd'hui poursuivre l'étude d'un des arbres cités dans les Écritures, l'olivier et son produit essentiel qui est l'huile. L'olivier est prisé pour la sculpture d'objets, pour le lambrissage, mais bien sûr pour ses olives, qui donnent le produit le plus vendu dans l'Antiquité. L'olivier est souvent associé à la vigne, car les deux donnent des produits transformés à usage liturgique, le vin et l'huile. L'olivier est un arbre aux multiples symboles. Il est le premier arbre cité après le déluge. Dans Genèse 8, verset 11, il est écrit « La colombe revint à lui sur le soir, et voici une feuille d'olivier arrachée était dans son bec. Noé connut ainsi que les eaux avaient diminué sur la terre. » L'olivier est symbole de la fin des hostilités. Il est devenu le signe de la paix, mais aussi de richesse, de récompense. L'olivier se dit Zaït, en hébreu Zaït, un Zaïn, un Yod et un Tav. Abordons maintenant le produit de l'olivier qui est l'olive et qui va donner l'huile, Shemen, Shin, Mem, Nun. Regardons les lettres de ce mot. Shemen, qui veut dire donc l'huile, nous trouvons la racine Shem, qui veut dire le nom. Shem, le nom qui nous parle de Dieu. Dans la tradition juive, nous appelons Dieu par Hachem, par le Saint béni soit-il. Hachem donc parle de Dieu, avec un nun à la fin du mot, qu'on appelle le nun final. Alors, le nun, qui a une valeur numérique de 50, est symbole de germe. La valeur numérique 50 nous parle de kol, le mot kol, kaf lamed, de valeur donc numérique 50, qui veut dire le tout. En effet, dans le germe, il y a la totalité du fruit qui est contenu en lui. Mais le germe est fragile. Alors, il y a le nun final, qui s'écrit différemment que la lettre Nun. Le Nun final a une valeur numérique de 700. Il est l'homologue du Zaïn, valeur numérique 7, et a un petit peu la même forme dans l'écriture. Elle représente, cette lettre Nun finale représente, comme le Zaïn, une arme avec la forme du poignard, de l'épée. Le Nun final est donc un germe, bien sûr, mais il est la force mâle de l'homme qui atteint son dernier espace intérieur. On peut lire que l'huile est image symbolique du nom de Dieu, Shem, vers un accomplissement final. Voilà. L'olive concassée donne une huile vierge et pure. Elle est un produit qui brûle facilement et qui donne une lumière particulièrement chaude. C'est aussi un lubrifiant qui facilite le contact et évite les frottements. L'huile a donc été utilisée d'une part pour éclairer et d'autre part pour sanctifier un lieu, pour élever une personne. Il y a par exemple l'anecdote dans la Genèse de Jacob à Bethel. Ayant reconnu la présence de Dieu en ce lieu, il éleva un autel et l'enduit d'huile pour le sanctifier. Voilà, c'est la marque d'un espace sacré. Pas plus que pour l'Ancien Testament, on retrouve dans le Nouveau Testament les oliviers, songeant à l'importance du mont des oliviers dans l'Évangile, et par ailleurs, l'apôtre Paul, parlant de l'Église naissante, dira qu'elle est greffée sur l'olivier franc d'Israël. L'Église naissante, telle l'olivier sauvage, est greffée à l'olivier franc d'Israël. Romains chapitre 11 et chapitre 16. En Exode 30, versets 23 à 33, l'huile est un symbole de l'onction officielle de l'Esprit pour le service. Les prophètes, les prêtres et les rois étaient installés dans leur fonction par une cérémonie d'onction d'huile. L'huile est un symbole de l'œuvre du Saint-Esprit dans les domaines suivants: la consécration pour le service, la guérison, l'illumination. On peut voir aussi, comme je disais précédemment, l'huile est un facteur de communion, puisque l'huile est un lubrifiant qui facilite le contact et évite les frottements. On peut voir dans l'huile du Saint-Esprit, justement, ce facilitateur des contacts. Il favorise l'unité fraternelle, la communion. Voyons à présent l'huile pour la consécration, pour le service. La racine du mot consécration, qui peut se traduire aussi par installation, est la racine malé, mem, lamed, aleph. Malé veut dire remplir. On peut le traduire avec les lettres hébraïques, lui donner un sens qui est celui de mettre en mouvement, lamed, la maternité, aleph, mem. Donc, on peut lire dans cette racine de consécration le fait de mettre en mouvement une maternité. La maternité, c'est la naissance qui donne un fruit vers une plénitude. Il n'y a plénitude qu'en obéissant à la loi de la circoncision. Là aussi, dans Malé, on retrouve la racine même, lamed, qui nous parle de la circoncision. La loi de la circoncision, c'est ce qui permet justement à ce que le fruit arrive à terme et arrive à son accomplissement. Les prophètes, les prêtres et les rois étaient installés dans leur fonction par une cérémonie d'onction d'huile. L'onction d'huile ne pouvait pas être utilisée pour des besoins profanes. Quelqu'un ne pouvait jamais être oint d'huile avant qu'il ait été racheté par le sang d'un sacrifice. Il est intéressant de noter aussi que cette huile d'onction est appelée l'huile de joie. Nous le verrons un peu plus tard. Mais la joie accompagne toujours un renouvellement spirituel. À présent, regardons l'huile avec la guérison, en rapport avec la guérison. La guérison se dit raf en hébreu, resh et p. La lettre p peut se prononcer feu, raf. L'anagramme de raf est par, qui nous parle de la fécondité. Regardons en détail les racines hébraïques. Dans le mot de raf, guérison, on peut lire le principe resh de la parole p. En effet, la lettre p, le pictogramme primitif, est une bouche. La bouche est le siège de la parole. Donc, dans la guérison, il y a cette notion très intéressante de l'importance de la parole. La parole guérit. Le fruit de ta parole, le fruit de ta langue, comme dit les Écritures, est important, parce que si tu confesses le négatif, tu obtiens le négatif. Si tu confesses le positif, tu obtiens le positif. Il y a dans la parole la puissance de la guérison. Jésus guérissait par la parole. La bouche, donc, est symbole d'ouverture et siège de la langue, du logos, donc de la parole, non du bavardage, mais véritablement de la parole, l'image du Verbe divin. La parole est créatrice et source de libération. L'huile était donc utilisée dans la guérison, dans les temps bibliques. Elle avait l'effet d'adoucir la blessure, mais elle était aussi un symbole de la protection de Dieu. Les disciples guérissaient avec l'onction d'huile, Marc 6, verset 13, et les anciens de l'Église étaient chargés de prier pour les malades et de leur faire l'onction d'huile, Jacques 5, 14. Le Saint-Esprit a aujourd'hui un ministère de guérison des corps, mais aussi des cœurs.

0: Abordons maintenant l'huile et l'illumination. Regardons le mot lumière, qui est donc lié à l'illumination. Il y a le mot or, en hébreu, aleph, vav, resh, qui signifie la lumière. On peut lire dans ce mot Elohim, aleph, dans son principe resh, dans l'homme vav. En effet, toute lumière est la rencontre entre une source d'émission et un récepteur. Il incombe à l'homme d'assumer ce rapport de réceptivité par rapport à la source qui est Dieu. La lumière se dit aussi par le mot zérar, qui a le sens donc de lumière, d'éclat, de rayonnement. Donc deux mots, or, aleph, vav, resh, et zérar, zaïn, resh, ret. C'est intéressant parce que dans les deux mots, il y a un rapport avec le souffle de Dieu. Effectivement, dans or, on a la même racine qui va donner le mot de l'air, l'air que nous respirons, haïr, qui est un aleph, vav, yod, resh, alors que la lumière, c'est un aleph, vav, resh. Donc, la même racine se retrouve dans le mot air, qui est l'air que nous respirons. Et dans zérar, qui veut dire donc la lumière aussi, il y a la racine resh, ret, qui nous parle du rouar, le souffle. On parle du souffle de Dieu. Le rouar, c'est le souffle. Et donc, dans un mot comme dans l'autre, il y a cette notion de l'air que nous respirons, du souffle de Dieu, qui apporte la vie. C'est intéressant de voir cette correspondance dans l'hébreu. Revenons à l'olivier et revenons à l'illumination. Dans l'Antiquité, l'olivier était le plus important de tous les arbres parce que l'huile était considérée comme l'une des nécessités fondamentales de la vie. Elle était utilisée pour la cuisine, pour offrir des sacrifices, pour le combustible, etc. Les olives étaient broyées dans un pressoir et l'huile était recueillie dans des jarres. L'huile était donc utilisée pour la lampe qui brûlait continuellement. On voit ça dans le tabernacle. Exode 27, verset 20, il est écrit « Tu ordonneras aux enfants d'Israël de t'apporter pour le chandelier de l'huile pure d'olive concassée afin d'entretenir les lampes continuellement. » Traduit dans la structure du Nouveau Testament, ceci signifierait que tout croyant, rempli de l'Esprit, peut avoir cette illumination de l'Esprit en lui. L'huile sainte utilisée pour le temple provenait d'olives pures broyées concassées. Cela nous parle du brisement nécessaire pour obtenir l'onction. Jésus, qui est loin de l'Éternel, est l'exemple suprême au jardin de Gethsémané, le pressoir à huile. Parlons à présent de l'onction et du mot « Messie » qui est traduit par le Christ en grec et qui signifie « celui qui est oint, celui qui a l'onction ». Le Messie, celui qui est oint, se dit « Mashiach » en hébreu. C'est un mem, un shin, un yod et un ret. Avec les lettres, nous pouvons lire que ce mot nous parle de la parole du Verbe. On peut lire « Mashiach » ainsi. Celui qui vient, avec la lettre même, qui vient de la parole avec la lettre Shin, Yod et Ret. Effectivement, la parole qui se dit Davar se dit aussi Sir, Shin, Yod, Ret. Je rappelle que la lettre Shin peut se prononcer Se. Ici, parole, le mot parole est Sir, qui est un Shin, un Yod et un Ret. Donc dans Mashiach, on peut lire qu'il y a le sens de ce qui vient de la parole, c'est-à-dire le verbe incarné, le verbe divin. On peut lire aussi, dans le mot Messie, celui qui tire, qui renverse, même Shin, la racine Memshin qui veut dire tirer hors, renverser, tirer hors, qui tire hors quoi? La barrière Ret. Le pictogramme de la lettre Ret est une barrière. Donc, dans Mashiach, on peut lire celui qui tire la barrière, qui la renverse et qui amène la vie. Le Ret et le Yod qui se trouvent dans le Mashiach aussi. Donc, celui qui renverse la barrière et qui amène la vie. Il y a toute une symbolique merveilleuse dans ce mot de Mashiach. Les lettres qui composent un mot en hébreu, souvent, donne l'interprétation de la signification du mot. Pour le chrétien, le Messie extérieur est venu en la personne de Jésus-Christ, traçant de sa vie et de sa mort et de sa résurrection le chemin intérieur que nous avons à suivre pour faire grandir en nous l'enfant divin et entrer dans notre dimension messianique. Tout disciple du Seigneur passera par le brisement intérieur, permettant à l'onction d'illuminer notre être. Le brisement libère l'onction. C'est un principe essentiel. Dans Matthieu 6, versets 22 et 23, il est écrit « L'œil est la lampe du corps. Si ton œil est en bon état, tout ton corps sera éclairé. Mais si ton œil est en mauvais état, tout ton corps sera dans les ténèbres. Si donc la lumière qui est en toi est ténèbre, combien seront grandes ces ténèbres ?» L'huile fait resplendir le visage des élus qui sont loin. Il n'a plus peur de l'avenir, il est confiant en Dieu. Il est rempli de joie chaque jour que l'Éternel fait. Effectivement, on parle aussi de l'huile de joie. Dans Hébreux, versets 1 à 9, il fait référence au psaume 45, 7 en fait. Où il est écrit « Tu as aimé la justice et tu as haï l'iniquité. C'est pourquoi, ô Dieu, ton Dieu t'a oint d'une huile de joie au-dessus de tes égaux. Celui qui a aimé la justice et haï l'iniquité est le Sauveur, le Messie. Il donne son huile de joie aux fidèles. La joie, lorsqu'elle est grande, nous fait tressaillir du plus profond de notre être. La joie fait briller le visage, rendu lumineux, et fait bondir, sauter nos corps, sauter de joie. Dieu est la source de la joie, elle dérive naturellement de la relation du croyant avec Dieu. Dans le Nouveau Testament, la joie est liée à la bonne nouvelle du royaume, comme l'annonce par exemple l'ange au berger de Bethléem. Ne craignez point, car je vous annonce une bonne nouvelle qui sera pour tout le peuple le sujet d'une grande joie. Dans le psaume 133, versets 1 à 2, il est écrit « Voici qu'il est agréable, qu'il est doux pour des frères de demeurer ensemble. C'est comme l'huile précieuse qui, répandue sur la tête, descend sur la barbe d'Aaron, qui descend sur le bord de ses vêtements. L'huile est comme un vêtement. Autant l'iniquité donne un vieux vêtement sale, et même une forme de nudité, autant l'onction nous revêt d'un vêtement de gloire, un vêtement blanc. » Cette onction, comme je disais précédemment, passera par le brisement intérieur. L'obéissance amène à une forme de brisement, mais ce brisement est bénéfique. Il permet justement à l'esprit d'œuvrer en nous, il permet à l'onction de nous illuminer. L'obéissance, demeurer en Dieu, amène le brisement, et le brisement amène l'onction. Et c'est l'onction qui illumine notre être. Voilà. Que le Seigneur vous bénisse, et à bientôt.
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4: On patiente, mais surtout on s'impatiente. J-2 avant la cérémonie d'ouverture des Jeux Olympiques de Paris 2024. Enfin, des mois, voire des années que nous attendons ce moment, il arrive. Les petits bouts de choux en ont parlé à l'école durant l'année écoulée. Avec leurs professeurs, ils en connaissent les dates, les épreuves et les moments incontournables, comme par exemple les hymnes qui retentiront lors des remises de médailles. Alors dans ce domaine particulier, les enfants connaissent-ils déjà des hymnes ?
5: C'est quand les équipes chantent.
6: Un hymne, c'est quand les joueurs ils jouent et avant de donner leur flagon, ils donnent une chanson.
7: Moi, je connais les hymnes qu'on chante le dimanche à l'église.
8: Bah, c'est une chanson.
9: Un hymne, c'est une petite chanson que les joueurs chantent avant de commencer la partie.
10: Avant, les hymnes, c'était utilisé par les soldats.
11: Un hymne, c'était pour la guerre mondiale.
4: Ah oui, carrément, on part d'un hymne au début d'un match, on passe par l'église et on termine par la guerre mondiale. Il y a beaucoup à dire. Demain, préparez-vous à chausser les crampons entre football et rugby. Le cœur des petits bouts de choux balancera.
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Je regardais et j'entendis la voix de beaucoup d'anges autour du trône, des êtres vivants et des vieillards. Et leur nombre était des myriades de myriades et des milliers de milliers. Ils disaient d'une voix forte, « L'agneau qui a été immolé est digne de recevoir la puissance, la richesse, la sagesse, la force, l'honneur, la gloire et la louange. Et toutes les créatures qui sont dans le ciel, sur la terre, sous la terre, sur la mer et tout ce qui s'y trouve, je les entendis qui disaient à celui qui est assis sur le trône et à l'agneau, soit la louange, l'honneur, la gloire et la force. »

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0: Bonjour, c'est Sandra Kwame sur FM Évangile 66. Je dis à toutes les personnes de Perpignan qui nous écoutent en ce moment que Dieu vraiment vous bénisse et rappelez-vous que Dieu est fidèle. Donc là où vous êtes en ce moment, rappelez-vous que Dieu est présent avec vous, qu'il est là à vous.
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2: Salut, c'est Marjo Ando sur FM Évangile 66. Bienvenue à ce premier numéro d'Un chant, des générations, l'émission qui te parle de la chanson chantée de génération en génération. Et oui, certains chants ont le don de traverser les générations. On conserve les paroles, on pense la mélodie autrement et on obtient une nouvelle version. Aujourd'hui, pour toi, j'ai sélectionné le chant prière Notre Père, j'ai choisi la version du groupe Glorious.

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Revenons à Glorious. Ce groupe français est fondé dans les années 2000 sur un style pop-rock. Il est composé initialement de trois frères, Benjamin Pouzin, le fondateur du groupe, et ses frères Thomas et Aurélien.

Le 8 décembre 2002, le groupe sort son premier album intitulé Glorious. Le single Notre Père, quant à lui, sort en décembre 2014 et reçoit un écho favorable auprès du public. Les choses n'ont pas toujours été faciles pour Glorious, comme en 2007, où le groupe a dû arrêter ses activités musicales pour des raisons financières. Tout reprend en 2008. Glorious a comme un leitmotiv : nous sommes des gens ordinaires avec un Dieu extraordinaire.

Notre Père, le chant prière, est chanté pendant les messes, les cultes, les mariages, les concerts. C'est la prière chantée de génération en génération.

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1: 1 minute, s'il vous plaît, on va parler argent. Madame, c'est à vous que je m'adresse. Vous avez remarqué, dans votre porte-monnaie, il y a des toutes petites pièces couleur cuivre. Ah, couleur cuivre. Et il paraît que le cuivre a une certaine valeur. Et des fois même, dans certains pays, on les dore un petit peu, ces pièces. Alors les pièces de cuivre, c'est des pièces qui, dans nos porte-monnaies, ont plutôt l'air d'avoir de la jaunisse, les pauvres, et on les comprend. Elles sont malades, elles ne servent plus à grand-chose. Qu'est-ce que c'est qu'un centime? Un centime d'euro. C'est 6,50 centimes de francs. Qu'est-ce que vous voulez acheter avec un centime, même que ce soit une belle pièce couleur cuivre? Mais il n'y a pas de quoi se lamenter. Mais pas plus de quoi se réjouir, car la ruine des petits centimes amènera un jour la ruine des gros billets, et des billets de 100 euros par exemple, qui un jour ne vaut plus que 10 euros, et celui de 1000 ne vaut plus que 100. C'est des petites choses qui disparaissent et qui annoncent la disparition des plus grandes. Voyez-vous, c'est comme dans notre vie, quand certains petits mots perdent leur sens. Un petit mot, merci, pardon, toi et moi, quand on ne sait plus dire ces choses-là. Merci, pardon, toi, moi, Dieu, quand on ne sait plus dire ces petits mots. Et quand ces petits mots s'en vont, c'est comme ma pièce de un sou. Ça ne vaut plus les quatre fers d'un chien, disait ma grand-mère.
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0: Mardi 26 mai. Quand Jésus fut venu à cet endroit, il leva les yeux, le vit et lui dit « Zachée, descends vite, car il faut que je demeure aujourd'hui dans ta maison. » Évangile de Luc, chapitre 19, verset 5. Jésus lui dit « Aujourd'hui, le salut est venu pour cette maison. » Évangile de Luc, chapitre 19, verset 9.
1: Aujourd'hui, Dieu dans nos cœurs. Troisième épisode. Lecture proposée, Évangile de Luc, chapitre 19, versets 1 à 10. Zachée était un homme riche de Jéricho. Il était collecteur d'impôts au service de l'occupant romain. Ses collaborateurs n'étaient pas aimés, mais considérés comme des pécheurs. Ils étaient peut-être aussi enviés à cause de leur richesse. Jésus passe dans sa ville, où il est accueilli par une foule nombreuse. Zachée est de petite taille, alors, pour mieux voir, il monte sur un arbre. Pas pour fuir l'hostilité de la foule, mais simplement pour voir Jésus qui il était. Quand Jésus passe près de lui, il lève les yeux et le voit. Et il demande à Zachée de le recevoir chez lui, ce que Zachée accepte avec joie. Jésus entre dans sa maison, malgré la désapprobation de la foule qui ne comprend pas que Jésus lui accorde un tel intérêt. Et Jésus lui annonce le salut avec cette parole touchante. « Aujourd'hui, le salut est venu pour cette maison. Le Fils de l'homme est venu chercher et sauver ce qui était perdu. » Évangile de Luc, chapitre 19, versets 9 et 10. La maison de Zachée symbolise notre cœur, et c'est là que Jésus veut entrer et rester. Si Luc rapporte cette histoire, c'est pour proclamer une bonne nouvelle qui n'est pas réservée aux gens bien. L'amour de Dieu, dont Jésus est porteur, est pour tout être humain, quel qu'il soit, même si je suis un Zachée. Son salut n'est pas réservé à ceux qui le mériteraient ou qui penseraient le mériter, mais à ceux qui se reconnaissent coupables, perdus et qui acceptent Jésus comme leur sauveur. Encore aujourd'hui, Dieu offre le salut à tous ceux qui reçoivent Jésus dans leur cœur tels qu'ils sont. La suite, au mardi 2 juin.

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1: Psaume 122. Cantique des degrés. De David. Je suis dans la joie quand on me dit « Allons à la maison de l'Éternel ». Nos pieds s'arrêtent dans tes portes, Jérusalem. Jérusalem, tu es bâtie comme une ville dont les parties sont liées ensemble. C'est là que montent les tribus de l'Éternel, selon la loi d'Israël, pour louer le nom de l'Éternel. Car là sont les trônes pour la justice, les trônes de la maison de David. Demandez la paix de Jérusalem. Que ceux qui t'aiment jouissent du repos. Que la paix soit dans tes murs, et la tranquillité dans tes palais. À cause de mes frères et de mes amis, je désire la paix dans ton sein. À cause de la maison de l'Éternel, notre Dieu, je fais des vœux pour ton bonheur.
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0: Voici sa parole pour aujourd'hui.
1: Mardi 26 mai, la prudence. Moi, la sagesse, je demeure avec la prudence. Proverbes chapitre 8, verset 12. Quelle que soit la valeur de vos objectifs, si vous dépassez les instructions données par Dieu, n'espérez pas échapper aux conséquences. Vous vous userez aussi vite qu'une bougie de cire. Que faire, demanderez-vous ? Utilisez le stress comme votre allié et non comme votre ennemi. Voici quelques conseils. Le premier, si vous avez grandi dans un environnement sous pression, vous ne savez peut-être même pas comment vivre autrement. Si le seul outil dans vos mains se trouve être un marteau, vous aurez tendance à voir chaque problème sous la forme d'un clou. Apprenez à considérer le stress comme de l'adrénaline émotionnelle. Votre corps en fabrique tout le temps. Deuxième conseil, si vous vous asseyez sur une chaise dont les pieds menacent de casser, votre bon sens vous dit « lève-toi vite avant de te retrouver par terre ». Reconnaissez les avertissements donnés avant d'y laisser votre santé. Sinon, vous ne serez plus utile à personne, même pas à Dieu. Troisième conseil, apprenez à être prudent. Le mot « prudence » veut simplement dire « gestion habile ». Vous devez apprendre à mieux gérer votre temps, votre énergie et les dons que Dieu vous a donnés. Quatrième conseil, découvrez les choses qui vous stressent. Commencez par accepter ce qui ne peut être changé, y compris le caractère des autres. Apprenez à vous adapter aux situations au lieu de les laisser vous pousser à bout ou vous submerger. Philippiens 4, versets 11 à 13. Cinquième conseil, passez davantage de temps en compagnie de celui qui a dit « Venez à moi, vous tous qui êtes fatigués et chargés, et je ranimerai et rafraîchirai vos âmes. » Matthieu 11, verset 28. Essayez dès aujourd'hui.
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1: Nous sommes tous différents et Dieu nous a accordé par grâce des dons différents. Romains 12, verset 6. Ne vous sentez pas coupable si vous n'avez pas le même ministère que quelqu'un d'autre. Dieu équipe chacun de nous d'une manière unique en vue de l'édification du corps du Christ. Le don qu'il vous a donné n'est ni plus ni moins important que celui de votre voisin. Dieu a fait de vous un être unique pour accomplir les désirs de son cœur et il promet de combler aussi les vôtres. Voir psaume 37, verset 4. Il fera reposer son onction sur l'appel qu'il vous a dressé. Placez vos dons sous son regard et profitez de votre journée.
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Bienvenue au starter du jour pour bien démarrer sa journée. Aujourd'hui, si ta colère gagne, ton amour perd. Lorsque Joseph s'est retrouvé devant ses frères, on sait qu'il a été en colère parce que ses frères l'avaient vendu comme esclave, ils avaient eu un comportement lamentable contre lui et ça a profondément blessé le cœur de Joseph. Et là, il se retrouve quelques années plus tard, 13, 14 ans plus tard, ils ne le reconnaissent pas, il a changé, c'est devenu un homme dans la trentaine, il n'a plus les mêmes habits, il est maquillé comme un Égyptien, et il ne montre pas qu'il parle l'hébreu, il parle égyptien, bref, ils ne le reconnaissent absolument pas. Et là, Joseph est en colère et vraiment, dans un premier temps, il va les jeter en prison jusqu'à qu'il y a une restauration totale. Mais là, il est en colère. Et souvent, je crois qu'une des choses les plus terribles que nous pouvons vivre dans la vie, c'est d'être blessé par quelqu'un que nous aimons. C'est une trahison, la trahison d'une épouse envers son mari ou d'un mari envers son épouse, la trahison

0: d'un ami qui nous est cher, la trahison d'un fils, d'une fille, la trahison d'un parent. Ça, c'est toutes des trahisons terribles. Et en fait, plus nous aimons les gens, et plus nous vivons intensément la trahison. Et c'est terrible d'être déçu, c'est terrible d'être blessé. Il y a des blessures, ça vient des gens qu'on n'aime pas, mais c'est pas grave. Et même s'il y a une blessure, on passe par-dessus. Mais trahi par des gens que nous aimons, c'est terrible. Et lorsque nous laissons notre colère gagner, alors l'amour va finir par perdre. Parce que je crois qu'il y a cette réalité. On est appelé à faire... Je sais qu'il y a des choses, entre guillemets, qui sont sales. On peut parler de viol, de choses comme ça. Je ne parle pas de ça. Je ne parle pas de choses sales. Je ne parle pas de choses qui ne dépendent pas de nous également, parce qu'on sait que la Bible dit « Soyez en paix autant que ça dépende de vous ». Mais des moments, on sait que les choses pourraient être restaurées, mais parce qu'on est en colère, on laisse notre colère gagner et finalement, l'amour finit par perdre. Je suis persuadé, il y en a qui vous m'écoutez, écoutez bien. Je suis persuadé qu'il y a des gens là, vous ne parlez plus à certaines personnes dans vos vies parce que vous êtes en colère contre eux. Mais si vous receviez aujourd'hui un SMS, okay, un WhatsApp, peu importe, un message qui vous indique que la personne à qui vous ne parlez plus, que vous aimez pourtant, mais parce que vous êtes en colère contre elle, vous ne lui parlez plus et vous apprenez que cette personne vient de mourir, il est probable que vous puissiez vous mettre en larmes et à pleurer toutes les larmes de votre cœur. Et c'est fou quand même quand on y pense. On se mettrait littéralement à genoux, à pleurer si on apprenait leur mort, mais là, ils sont vivants, mais on ne leur parle pas parce qu'on est en colère. Et j'aimerais t'encourager aujourd'hui, autant que ça dépend de toi, il y a des choses, ça ne dépend pas de toi, mais de pouvoir donner un coup de fil, de pouvoir amener une restauration. Ne laisse pas la colère gagner. Si la colère gagne, ton amour perd. Mais quand tu fais gagner l'amour, alors c'est au-dessus de tout. Alors, je t'encourage à ça. Autant que ça dépende de toi. Que le Seigneur te bénisse. 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Bye bye.
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Une rencontre, un lieu, un instant. Il me faut cet instant. Un verbe, le verbe. Un mot, une relation. Ce silence est si important, car vaut mieux un moment dans ta présence

365, une année de dévotion de Yannis Gauthier. Où est votre trésor ? Car là où est ton trésor, là aussi sera ton cœur. Matthieu chapitre 6 verset 21. Si vous étiez milliardaire, que feriez-vous ? Imaginez-vous un instant à bord d'un yacht ou d'une Ferrari sillonnant les quatre coins du monde. Honnêtement, auriez-vous encore du temps pour Dieu ? Une personne a dit un jour que l'homme est allé marcher sur la lune alors qu'il ne connaît pas encore le fond de son propre cœur. Quel est votre trésor ? À quoi consacrez-vous la majeure partie de votre temps ? À quelle richesse aspirez-vous ? Être couvert de biens et profiter pleinement de la vie ne sont pas de mauvaises choses en soi. Bien-aimé, je souhaite que tu prospères à tous égards. 3e épître de Jean, chapitre 1, verset 2. Mais malheureusement, beaucoup ne savent pas faire la différence entre l'utile et l'essentiel. Il en découle qu'ils laissent les choses passagères de ce monde prendre la place de Dieu dans leur cœur. L'Éternel ne considère pas ce que l'homme considère. L'homme regarde à ce qui frappe les yeux, mais l'Éternel regarde au cœur. 1 Samuel chapitre 16 verset 7. Alors apprenez à distinguer entre ce qui paraît bon et ce qu'il y a de meilleur. Ce qui intéresse Dieu avant tout, ce n'est pas votre position sociale ni vos biens. À ses yeux, vous avez plus de valeur que toutes les richesses de la terre. Ce qui l'intéresse, c'est ce qui domine et régit votre cœur. Votre vraie fortune ne se trouve pas dans votre compte en banque, mais dans la présence de Dieu en vous. Et n'oubliez pas que la présence de Dieu s'entretient au quotidien. Une année de dévotion de Yannis Gauthier, paru aux éditions Gospel Action Productions.

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1: Il y a pire que moi. J'ai lu que si l'on devait être fier de nous, c'est seulement par rapport à nous-mêmes, ce que l'on est, ce que l'on fait, et pas en comparaison avec les autres. Et j'ai trop aimé ce concept. Je ne suis pas fière d'avoir réussi tel examen parce que ma copine l'a réussi aussi, donc je vaux autant qu'elle. Ou parce qu'elle l'a raté, donc je suis meilleure qu'elle. Je suis fière d'avoir réussi un examen parce que je l'ai réussi. Et puis c'est tout. J'ai bien travaillé, j'ai le niveau, je pourrai poursuivre dans cette voie. Je ne me sens pas bien dans mon corps parce que je suis plus mince que un tel, ou que j'ai de plus beaux cheveux que un tel, ou que je ne suis pas aussi petite, grande que un tel. Je me sens bien parce que je suis moi-même, comme personne d'autre. Je n'ai pas besoin d'être dans la norme. C'est marrant parce que ma meilleure amie a eu la même révélation. Elle n'est pas douée en musique parce qu'elle sait faire ce que sa voisine sait faire, ni parce qu'elle chante plus juste qu'un tel, ni parce qu'on lui a dit qu'elle jouait mieux du piano que tel autre. Elle est douée sans comparaison avec les autres, par rapport à personne d'autre. Elle est douée. Elle a une bonne oreille musicale, des idées, des facilités et des capacités. Que quelqu'un soit meilleur que toi, plus intelligent, plus beau, ça ne change rien à ta valeur. Et si quelqu'un est pire que toi, moins sympa, plus égoïste, ça ne te rend pas meilleur pour autant. Alors, où en est ton estime de toi? Regarde seulement à ce que tu fais, ce que tu aimes, ce qui te plaît, qui tu es et qui tu veux être, sans te comparer aux autres. Et si tu as besoin de parler et d'être encouragé, n'hésite pas.
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0: Une mère prostituée, une enfance abusée, une adolescence sous toxicomanie, la vie de Nicole est celle d'une Cosette des temps modernes. Mais réflexion faite, si Dieu en avait décidé autrement en tendant sa main pour repêcher Nicole.
1: Je suis née quand ma mère avait 28 ans. Elle n'était vraiment pas tout à fait disponible pour prendre soin de moi. Elle travaillait dans les bars et elle a eu pratiqué la prostitution. Elle était perdue, en fait, ma mère, voilà. J'ai très vite été perturbée. J'ai aussi été battue. Ce fameux grand-père, entre guillemets, voulait que ça soit un garçon. Donc, j'ai été élevée à la garçonne un peu, voilà. Et à l'école, c'était de la catastrophe. J'ai fait 6 familles différentes. Et puis donc, après, à l'âge de 6 ans, oui, j'ai été placée dans un orphelinat dans la région neuchâteloise, qui était tenue par des directeurs qui se sont fait arrêter il y a quelques années pour pédophilie à outrance. Oui. Sans que j'aie des souvenirs, vraiment. Mais je sais qu'il y a vraiment des choses absolument horribles qui se sont passées pour moi. Et après, j'ai changé d'orphelinat. Je suis allée dans un centre pédagogique, dans le Val-de-Rue, jusqu'à l'âge de 15 ans. Et là, ben, ça se poursuivait parce que les éducateurs, me faisant des bisous sur la bouche, même quelquefois plus que des bisous sur la bouche. Donc, c'est vrai que n'ayant pas eu aucune retenue par rapport au monde adulte face à ce sujet-là, je n'en avais pas moi-même.
0: Son entrée dans la vie d'adulte est faite de drogue et de drague. Un jour, alors qu'elle est montée à Paris pour un concert, Nicole fait une mauvaise rencontre. On lui verse dans son verre la fameuse pilule du violeur, le GHB. Elle raconte.
1: Quand j'ai commencé

0: d'être perçue grâce à ces substances. Et puis voilà, donc ça, cette nuit-là, je suis rentrée à la maison, je n'avais pas compris ce que je venais de vivre. C'était en même temps magnifique, j'avais l'impression d'avoir touché ce qu'on appelle vulgairement dans le Nouvel Âge le septième ciel, parce que j'ai quand même communiqué avec le monde de l'invisible. Même si je ne le savais pas, je m'étais consacrée. Cette nuit-là, j'ai fait un acte de consécration.
1: Mais c'est sur Internet que Nicole va faire la rencontre de chrétiens et se convertir. Elle se confie.
0: Dieu n'est pas une religion. Donc, il n'est pas plus protestant que charismatique, que quoi que ce soit de toutes ces dénominations. Mais j'avais en moi une image de Jésus-Christ comme étant un homme qui n'était non seulement pas comme les autres, mais en plus, c'était mi-homme, mi-dieu. Mais là, je n'étais pas encore tout à fait consciente. Aujourd'hui, c'est 100% homme, 100% Dieu. Mais là, il était divin, cet homme-là. Et j'avais toujours en mon cœur un espace protégé pour cette conscience que j'avais de Jésus-Christ.
1: J'avais toujours en mon cœur un espace protégé. Et cet espace, quand c'est Dieu qui y loge, ça change tout. Mais il faut parfois plusieurs erreurs avant d'accepter de saisir la main qui sauve.
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2: Ça y est les amis, j'espère que vous allez bien. Aujourd'hui, je vais vous parler d'un sujet un peu particulier qu'on peut intituler la responsabilité partagée. Alors, on aime bien pointer le responsable ou la responsable, genre il a fait ça, elle a fait ça. Et puis c'est important de comprendre en fait qu'il y a beaucoup d'acteurs dans certains actes qu'on peut voir se faire dans notre société. J'aimerais prendre un exemple un peu particulier, mais important, sujet super tabou, c'est l'IVG. Donc, moi je fais ça quand je travaille avec des femmes qui ont vécu ou subi, on peut dire aussi, une IVG ou une IMG, mais c'est particulier dans l'IVG, c'est que il y a beaucoup de culpabilité, en fait. Donc mon objectif, c'est vraiment de conduire la femme vers le deuil de son enfant et vers la libération et la reconstruction. Mais c'est important en fait que la femme, elle comprenne que ce n'est pas que de sa responsabilité quand elle a mis un terme à la vie de l'enfant qu'elle portait dans son ventre. Il y a beaucoup d'acteurs qui sont impliqués dans cette décision. Donc on sait, enfin j'ai réalisé, et on le sait maintenant, enfin c'est commun à toutes les femmes en fait, une fois qu'une femme a passé le mur du déni, qui est le premier frein à la guérison intérieure suite à un IVG, c'est-à-dire non, il ne s'est rien passé, c'était mieux comme ça, de toute façon on ne peut rien changer maintenant, j'ai pris la bonne décision, ça c'est un petit peu le mur du déni qui s'exprime, c'est-à-dire je ne veux pas faire face à ma douleur et à ma souffrance. Mais une fois qu'on arrive à accompagner la femme à dépasser ce mur, il y a énormément de culpabilité qui est là. Et même si elle peut envisager que Dieu lui a pardonné, elle va avoir beaucoup de mal à se pardonner à elle-même. Donc c'est ça le nœud du problème dans une question d'IVG ou d'avortement. Donc dans le processus d'aide, on va toujours parler de la responsabilité partagée. Et puis ça, c'est à un moment donné, ok, Jésus montre-moi les personnes à qui je devrais pardonner. Alors tout de suite, c'est moi. Donc ça c'est tout à fait compréhensible, mais il n'y a pas que soi-même. Il y a aussi plein d'acteurs. Il y a le corps médical, il y a toutes les personnes qui ont facilité l'avortement sans vraiment me poser des questions, sans m'aider à réfléchir, sans m'aider à me reconnecter à mes valeurs, tout simplement. Parce qu'il n'y a pas plus grande souffrance, en fait, que de bypasser ses valeurs, que de bafouer ses propres valeurs. Donc, si pour toi, la valeur de la vie avait une grande valeur, ou si c'est une valeur, et ben quand on te pousse ou quand tu subis un avortement, et ben tu vas hyper mal le vivre parce que tu as fait ce que tu voulais surtout pas faire. Donc là, il y a un conflit de valeurs hyper profond. Et puis ça, c'est pas forcément ton éducation, c'est vraiment les valeurs que tu as intégrées à l'intérieur de toi. Et puis une autre chose, d'autres acteurs, donc le corps médical, il est toujours présent. C'est les infirmières qui n'ont pas su être bienveillantes au point de savoir ce qui se passait dans mon cœur, en fait. Les médecins qui ont facilité les marches à suivre de manière tellement efficace que, en fait, j'ai même pas eu le temps de réfléchir à ce qui m'arrivait. Et puis ça, c'est des décisions tellement radicales quand on enlève la vie de quelqu'un qu'on ne peut pas revenir en arrière. Donc c'est très important de prendre le temps de réfléchir, de se positionner. Voilà. Donc le corps médical, c'est bien sûr des personnes qui interviennent, psychologues, infirmières, sages-femmes, médecins, gynécologues, etc. Il y a aussi des personnes à qui pardonner. Souvent, il y a les parents qui interviennent. Parce que, ou c'est des parents qui semblent tellement exigeants qu'on n'oserait pas dire, ben là, je suis face à un choix, est-ce que je le garde, est-ce que je le garde pas? Et puis, on a l'impression qu'il y a tellement d'exigences que si je dis que je tombe enceinte, on va me juger, je ne vais pas me sentir accueillie. Donc, ça, c'est un problème aussi. Et puis, un autre problème, c'est des parents qui disent, ah ben, tu peux pas, dans ta situation, tu peux pas garder cet enfant. Écoute, nous, on t'a vraiment à cœur, donc on va t'accompagner à avorter. Il faut que tu règles le problème rapidement. Tu es aux études. Non, tu peux pas garder cet enfant. Donc là, ça semble être bienveillant. Mais en fait, c'est plutôt réglant la situation que le monde autour de nous ne sache pas trop ce qui se passe et puis qu'on n'en parle plus. Mais ça ne veut pas dire que je me préoccupe du cœur de la personne concernée. Et puis, il s'agit bien de ça. Parce qu'au final, la personne elle va devoir, qui a subi l'avortement va devoir pardonner à ceux qui ne se sont pas préoccupés de son cœur. Donc, ça peut être ou des exigences morales trop hautes, mais sans l'accueil de la personne, ou des exigences de réputation où ben, il faut faire comme ça parce que c'est comme ça, qui ne tiennent pas en compte le cœur de la personne non plus. Il y a aussi des amis qui peuvent pas donner le bon conseil. Ben, écoute, fais ce que tu veux. Moi, je sais pas, ben là, tu as repris tes études, tu vas pas t'embêter avec un enfant. Ou alors, une amie qui peut te dire, ben écoute, moi, je suis là pour te soutenir, pour t'aider. Si tu décides de le garder, ben, je serai là, tu peux compter sur moi. Ça, c'est des discours très différents, en fait. Est-ce qu'on s'occupe du cœur de la personne ou est-ce qu'on s'occupe d'une valeur sociétale, quelle qu'elle soit, elle peut être très bonne, très mauvaise. Un peu ce qui est à la mode aujourd'hui ou la mentalité d'aujourd'hui. À quoi est-ce que je me soumets? Et puis, quel est vraiment mon intérêt? Parce que si je me préoccupe du cœur de la personne, je peux être amenée à vraiment parler en vérité. Parce que je sais que c'est ce que cette personne a besoin d'entendre pour pouvoir se réveiller ou réagir. Ou être reconnecté à son propre corps et à son propre cœur. Il y a des propos qui peuvent paraître durs au premier abord, comme quand on parle en vérité à une amie, mais la parole de Dieu, elle nous dit dans les proverbes que une parole dure d'un ami, ça peut me servir plus que la parole douce d'un ennemi. Donc, en fait, c'est une question de motivation. Est-ce que je veux me débarrasser du problème ou est-ce que je me soucie du cœur de la personne? Donc, si je me soucie du cœur de la personne, je peux être amenée à lui parler en vérité, ce qui n'est pas facile à entendre, ni agréable, ni pour moi, ni pour elle. Ou alors, je peux faire la personne faussement bienveillante. Ben, écoute, fais ce que tu veux. Je sais pas. Je peux venir t'accompagner à la clinique ou. Ben écoute, tu devrais faire ci ou tu devrais faire ça en fait. Quand on essaie d'imposer aussi un avis, c'est pas constructif. C'est important de laisser la personne libre de choisir tout en essayant de la reconnecter avec ses propres valeurs. Alors ça, c'est tout un art, mais ça peut être l'art, ça peut devenir. L'art du corps médical, ça peut devenir l'art d'un vrai ami ou d'une vraie amie, ça peut devenir l'art d'être parent, savoir conduire ses enfants à faire un choix en toute connaissance de cause, c'est-à-dire en pesant le pour, pesant le contre, prenant le temps de la réflexion, en aidant la personne à réfléchir en fait, puis à pas se retrouver en fait le lendemain de l'avortement complètement seule. Dans le secret le plus obscur ou le plus lourd à porter. J'ai eu des femmes qui se sont confiées à moi après 20, 30 ans, 40 ans de secret total, mais total. Genre, j'en ai parlé à personne, personne, personne. Mais ça, c'est un joug hyper lourd à porter où la personne, elle est écrasée par la culpabilité, puis elle ne sait pas comment se soulager. sait pas à qui vers se tourner. Donc en fait, le seul ami, c'est le mur du déni. Mais il y a d'autres solutions. Ça, c'est la bonne nouvelle. Donc ça, les parents ont un grand rôle à jouer, effectivement. Toujours se rendre accessible et disponible, mais pas donner des conseils à 2 francs, 6 sous, je sais pas comment on peut dire ça, mais vraiment d'aider la personne à être responsable pour elle-même et surtout à prendre le temps de la réflexion. Parce qu'on sait bien qu'une femme enceinte, elle est perturbée par ses hormones et plus on la pousse et plus on la met dans des zones de retranchement, plus ça va être difficile de prendre des décisions en toute connaissance de cause et puis dans la paix, d'avoir vraiment mûrement réfléchi la chose. Moi, souvent, on me dit, mais si j'avais su que ça allait me faire ça, parce que personne ne leur parle des conséquences d'un IVG. Personne ne leur explique qu'en fait, c'est pas un amas de cellules, mais que c'est un être humain. Et que si je décide d'enlever cet être humain, c'est comme si je me coupe de la moitié de moi-même. Oui, mon corps m'appartient, mais les enfants que je porte ben, ne m'appartiennent pas. C'est pour ça que quand mes enfants, ils ont choisi un conjoint ou un époux, une épouse, je dois les laisser aller. Ils ne m'appartiennent pas. C'est des êtres humains uniques qui ont une destinée unique. Et moi, en tant que parent, je suis juste là pour les propulser dans leur destinée. Je ne suis pas là pour qu'ils me servent, moi. Sinon, on est dans toutes sortes de codépendances malsaines. Donc voilà, une autre personne, un autre acteur absolument majeur, c'est le petit copain ou le mari. Là, je prends un petit peu tous les cas de figure, ou celui qui n'est pas là. C'est-à-dire, il y a l'homme qu'on pourrait considérer comme bienveillant, genre, bah, écoute, fais ce que tu veux, hein, moi je sais pas, je suis là, je te soutiens de toute façon. Là, c'est l'homme démissionnaire total parce qu'il prend pas sa position de protection, parce qu'un homme, il est censé protéger sa femme. Ou alors c'est le petit copain qui fait miroiter, genre oui, un jour on va se marier, un jour on aura des enfants. Puis le jour où sa petite copine tombe enceinte, parce qu'en fait il n'y a pas eu de frontières, il n'y a pas eu d'engagement, il y a juste des promesses en l'air, ou alors on est confronté à des beaux parleurs qui viennent nourrir le rêve de la femme ou de la fille. Et puis le jour où la fille tombe enceinte, ben c'est ben non, écoute, je ne suis pas prêt, il va falloir que tu avortes, je ne vois pas d'autre solution. Et puis là, on a des hommes complètement démissionnaires. Et qu'est-ce qu'ils viennent dire à leur femme, leur petite copine, j'en sais rien quoi. Ils viennent leur dire, tu ne pourras jamais compter sur un homme pour te protéger. Ça, c'est le mensonge, hein, c'est le mensonge de l'engagement trop rapide, de je te dis quelque chose, mais je le fais pas. Enfin, donc c'est sûr qu'une femme, une fille, ne devrait pas se donner comme ça à n'importe qui sans engagement. Ça, c'est le premier respect de sa propre personne. Et puis, un jeune homme ne devrait pas ouvrir l'intimité de sa bien-aimée avant de se donner lui-même dans son engagement. Alors, tout ça, c'est des codes d'honneur, mais c'est aussi tout ce qui prévient la douleur à vie d'un avortement, d'un IVG ou d'un IMG. Enfin, il y a plein de cas de figure. En tout cas, ce que j'aimerais dire à travers tous ces propos un peu particuliers que tu as peut-être entendu pour la première fois de ta vie, mais c'est ce que je confronte. Et puis j'aimerais dire à toutes ces femmes qui ont vécu ou subi un IVG ou plusieurs IVG dans leur vie, que vous n'êtes pas les seules responsables. Et donc, bien sûr, il faut être capable d'accueillir le pardon de Dieu, parce que si je lui demande pardon, il est fidèle et juste pour me pardonner, mais je devrais apprendre aussi à me pardonner à moi-même et à pardonner à tous les acteurs de ces circonstances dramatiques de ma vie et que je ne suis pas la seule responsable. C'est pas parce que je porte l'enfant que je suis la seule responsable. Il y a beaucoup de femmes qui ont été forcées à avorter, que ce soit des pressions psychologiques, sociales ou des menaces, ou j'en sais rien quoi. Des menaces genre, si tu n'avortes pas, je te quitte. Ça, c'est le grand classique. Mais en fait, si j'avorte, je vais forcément, à un moment donné, quitter mon conjoint parce qu'on aura un historique commun beaucoup trop douloureux. Donc la rupture, elle risque de se produire de toute façon. Alors voilà, j'aimerais te partager un sujet un peu particulier, mais je pense que ça peut t'aider toi-même à te pardonner. Ça peut t'aider toi-même à pardonner à tous ces acteurs-là que tu ne voyais pas jusqu'à présent. Mais en tout cas, j'aimerais vraiment te bénir, bénir tes entrailles, puis déclarer que cet endroit-là dans ton corps, dans ton être, il peut être revisité par la vie et il peut être restauré à un moment donné. Donc sois béni et à tout bientôt.

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Bienvenue sur Teach. S'il y a une chose qui, lorsqu'on parle du concept du péché, une chose qui tient vraiment à cœur, celui qui veut étudier le sujet, c'est se dire qui est-ce que je suis en train de toucher? À qui je fais mal? Quand j'ai péché, qui est heurté? Ça devait nous intéresser. Qui, en fin de compte, avec ce péché-là, pourquoi c'est un péché? Pourquoi ça fait mal à qui? Pourquoi ça s'appelle péché? C'est ce qui pousserait plusieurs personnes à se dire, ah, vous exagérez, ça fait mal à qui? Si on ne découvre pas très bien à qui ça fait mal, et qui est-ce que c'est en train de heurter, de détruire ou de chagriner, on ne saura pas l'impact, la portée, la réalité même du péché. J'aimerais ici, avec vous, naviguer sur ces réalités de qui est réellement atteint par les fautes et les erreurs que nous commettons. Alors, let's teach. Grandissons ensemble. Lors de la précédente session, j'ai pris le temps de définir avec vous plusieurs termes pour comprendre la notion, le concept du péché. J'ai promis pour cette session-ci de parler donc du péché dans un point de vue purement sémantique, d'user les mots et des termes de la Bible, de langage, je veux dire de la langue biblique ou des langues de la Bible. Après avoir parlé de beaucoup de termes en hébreu, j'avais promis d'en toucher quelques-uns en grec. Mais je vais rapidement juste vous le dire avant que nous puissions toucher réellement sur la portée de notre péché. Notre péché, à quelle portée, jusqu'où ça va frapper. Alors, souvenez-vous que le concept du péché, c'est plus que juste un acte qui a été commis ou qui ne l'a pas été commis. Le péché au singulier n'est pas à confondre avec les péchés au pluriel. Les péchés au pluriel sont les manifestations de la nature intérieure, le péché au singulier. Les péchés au pluriel sont les actes, les pensées, les réactions, les sentiments, les intentions qui expriment la nature pécheresse à l'intérieur du péché au singulier. Mais pour cela, le grec utilise des mots comme amarcia, qui a le même sens qu'on a trouvé avec le premier mot qu'on a étudié en hébreu, qui signifie ici manquer le but. Il y a un but et on l'a manqué. On devait atteindre un objectif, on n'a pas pu l'atteindre. C'est le même parallèle hébreu qui est atteint. Il y a aussi en grec des termes comme paraptôme, qui signifie chute ou faux pas, c'est-à-dire qui signifie tomber à côté ou commettre une faute. On a l'impression que ah, j'ai raté, je ne voulais pas faire ça, mais j'ai commis une faute. Je sais, nous autres, bah, il arrive des jours où je me réveille, je me pense être un musicien, je tente de le faire jusqu'à ce que tu fasses une fausse note. Tu voulais vraiment chanter comme ça. Le fait de frapper à côté, de tomber à côté, une chute, un faux pas. Mais il y a aussi la notion de anomia, qui veut juste dire l'illégalité, absence même de loi. Pas seulement le fait d'être illégal, c'est-à-dire contre la loi, mais de vivre comme si on n'en avait pas des lois. Un homme sans loi est un pécheur. Un homme à l'encontre de la loi est un pécheur. Quelle loi? On parle de la loi de Moïse? Non, rien que la loi de la nature humaine. Quand on commence à vivre en allant à l'encontre de toutes ces lois qui sont naturelles à l'humain, on vit une vie de péché. Aussi, il y a un terme comme adikia qui veut dire injustice. Le fait d'agir dans la société avec injustice, faire ce qui est injuste, la balance connue, comment les répartitions devaient se faire, chacun devait être payé, considéré, traité selon ses efforts, sa nature, sa personne. Mais on voit la balance, on n'y tient pas compte, on fait peser là où on veut, sans tenir compte des véritables valeurs des personnes et des choses. Mais aussi, il y a le terme comme oneria, en grec, qui signifie par exemple méchanceté ou malice. Quelqu'un avec un cœur méchant, qui a des dispositions de cœur perverses. Ça lui fait du bien quand les autres souffrent. Il aime voir les autres être dans le mal. Ça, c'est cette nature intérieure que Dieu a appelée le péché. Et quand il l'a vu dans l'homme, il a dit, oh là là là là là. Aujourd'hui, les gens sont souvent, ça j'ai déjà eu ça comme question, pasteur, est-ce que si je fais ça, c'est un péché? Pasteur, est-ce que si je parle comme ça, c'est un péché? Pasteur, est-ce que mon fiancé, moi, si on fait ceci, c'est un péché? Avant de penser à la liste des péchés,
avant de penser à ce que ton fiancé et toi on devrait faire ou pas. Lorsque le péché, la notion, le concept du péché se présente dans la Bible, ce n'est pas d'abord ce que vous allez faire, mais c'est ce qui, dans le cœur, vous avez laissé dominer en vous, qui vous poussera à faire ce qui doit être fait. Parce que le péché et l'obéissance, désobéissance et obéissance, sont consommés d'abord à l'intérieur du cœur. C'est pour cette raison que Dieu n'a pas eu besoin que Abraham puisse tuer Isaac finalement. Lorsque l'obéissance a été consommée à l'intérieur de lui, Dieu dit, « N'es-tu plus ton enfant ? J'ai vu aujourd'hui que tu me crains. » Et Jacques le dit très bien que Dieu n'est pas tenté par le mal, mais nous sommes tentés par notre propre convoitise. La convoitise qui est à l'intérieur, lorsqu'il est consommé, produit la mort. Et ça produit un péché, le péché qui amène à la mort. La convoitise à l'intérieur, lorsqu'il est déjà elle est consommée. C'est ça la nature du péché à l'intérieur. Cette nature du péché, lorsque nous fait poser des actes, qui est-ce que nous atteignons? Qui est-ce qui sont atteints par ces actes-là? Souvent, quand nous pensons au péché, on se dit seulement, « Ah, j'ai brisé la règle, Dieu n'est pas content. » Mais c'est plus qu'une affaire de Dieu content ou pas content. Imaginez-vous qu'un genre de Dieu sadique qui a créé un système où il se dit, « Vous faites ça, moi, je ne suis pas content. » On fait quoi? Si vous faites quelque chose que je vous ai donné envie de faire, et vous le faites, c'est, je ne serai pas content. Oh, ça, ce n'est pas le Dieu de la Bible. De quoi on parle là? Qu'est-ce qui se passe en réalité avec nos péchés? Qui est réellement atteint? C'est vrai que lorsque l'homme pêche, premièrement, il pêche contre Dieu. Ah, c'est là que vous commencez à comprendre le sens du mot péché. Ça signifie quoi? Ça signifie que l'homme est dans la rébellion contre la volonté de Dieu. C'est ça, péché contre Dieu. C'est-à-dire les actes qu'il a posés, les actes qui révèlent sa nature intérieure, montrent que Dieu avait placé une loi, mais lui dit, ah, mais c'est quoi cette histoire de vos dieux? C'est quoi vos histoires de dieux, des bigoteries que vous inventez là, juste pour calmer vos cœurs? Est-ce qu'il y a des dieux? S'il y a un dieu, qu'on le voie. Les règles, les lois, la révélation, la personne de Dieu est là. Cette personne, intentionnellement et volontairement, dit, moi, je m'en fous. Psaume 51:6. J'ai péché contre toi seul et j'ai fait ce qui est mal à tes yeux, en sorte que tu seras juste dans ta sentence, sans reproche, dans ton jugement. Le psalmiste dit à Dieu, aujourd'hui, si tu me frappes, tu auras raison, en fait. J'ai réellement outrepassé, j'étais rebelle. Je connais mon mal, je le consommais volontairement. L'homme pêche contre Dieu, c'est-à-dire que c'est lui l'autorité. Si on vient saper l'autorité, c'est que on s'adresse à qui? On s'adresse à l'autorité qui est Dieu. Deuxièmement, toujours dans l'idée de l'homme qui pêche contre Dieu, il y a aussi la transgression de la loi divine. Jean 3, 4 à 5 dit, « Quiconque pêche transgresse la loi, et le péché est la transgression de la loi. » C'est 1 Jean 3, 5, 4 à 5. « Or, vous le savez, Jésus est paru pour ôter le péché, et il n'y a point en lui de péché. » Jean définit très bien le péché, transgression de la loi. Dieu a placé des lois morales dans chaque cœur d'un être humain. Il a donné la loi à Sinaï, et ce qui doit être fait ne doit pas être fait, quelles que soient ces nations du monde, chrétiennes ou non chrétiennes. Vous verrez dans toutes les lois de la terre les éléments de la moralité que présentent les 10 commandements. Que ça soit appelé 10 commandements ou pas, que ça soit appelé loi de notre constitution, quel que soit le nom que les hommes donnent, fondamentalement l'humanité est gérée par ces lois morales fortes qui ne peuvent pas être contredites. La vie d'un autre être humain a de la valeur, tu ne le tueras pas. Les biens ou les possessions d'un tout être humain ne doivent pas être l'objet de convoitise au point de lui prendre ça de force par vol ou par quoi que ce soit d'autre. Ces règles sont imprimées dans la conscience de tout être vivant. Si bien que transgresser ces lois, vous êtes en train de dire à celui qui a placé ces lois que vous ne le reconnaissez pas. Donc vous péchez contre Dieu. C'est Dieu que, non, même que vous ne l'aviez pas visé, mais c'est lui qui est atteint. J'aime quand Dieu parle à Moïse, il lui dit, ce peuple, il dit, Moïse, je vais détruire ce peuple. Ce peuple n'en a pas contre toi.

défié, insulté. C'est Dieu qui regarde et dit, wow, il est rebelle. Quand on pêche contre Dieu, c'est le rejet de l'autorité de Dieu. On rejette son autorité. 1 Samuel dit, 1 Samuel 8, c'est dit, l'Éternel dit à Samuel, écoute la voix du peuple, donc pour ce qui te dira, car ce n'est pas toi qu'il rejette, c'est moi qu'il rejette, afin que je ne règne plus sur eux. Dieu dit, écoute, le peuple veut maintenant avoir un roi, donne-leur le roi comme ils veulent. Ce n'est pas qu'ils te rejettent toi pour que tu ne sois pas leur roi, non. Ils ne veulent pas que moi, Dieu, je puisse les diriger. Il y a des gens qui ont sorti Dieu dans leur vie. Ils appellent ça sortir la religion. Ce n'est pas une question de religion. Du moi, la religion, j'ai sorti ça de ma vie. Hey, moi aussi, je déteste la religion. Sortez ça de votre vie. Mais Dieu, non. Sans lui, vous ne pouvez rien faire. Mais si vous tentez de vivre malgré ça, en ne prenant pas conscience que Dieu devait faire partie de vos décisions, même diriger vos décisions, vous commencez à vivre une vie en rejetant l'autorité de Dieu. C'est pécher contre Dieu. Mais on peut aussi pécher contre Dieu dans le sens de le blasphème contre Dieu. On parle librement contre sa personne. Matthieu 12, 31-32 dit, « C'est pourquoi je vous dis, tout péché et tout blasphème sera pardonné aux hommes, mais les blasphèmes contre l'Esprit ne seront point pardonnés. Quiconque parlera contre le Fils de l'homme, il lui sera pardonné. Mais quiconque parlera contre le Saint-Esprit, il ne sera pardonné ni dans ce siècle, ni dans le siècle à venir. » Le péché contre l'Esprit, on aura le temps d'en parler. Mais Paul, Jésus-Christ est en train de montrer ici qu'il existe un blasphème contre le Fils de Dieu. Il existe un blasphème contre le Saint-Esprit. Il parle de parler contre, parler en mal, insulter, ne pas reconnaître. Frère, il y a un conseil que Élie, le sacrificateur, a donné à ses enfants qui vivaient une très mauvaise vie. C'est un conseil d'un homme fatigué. Pour ça, parce qu'il a manqué de rigueur, Dieu a dû être très, très rigoureux envers lui. Mais pourtant, ces mots sont les mots que la plupart des parents diraient aujourd'hui à leurs enfants, dans l'incapacité de le venir au secours et surtout de sentir comment nous avons voté des lois qui nous empêchent de fois d'éduquer nos propres enfants. Élie a dit ceci. Il a dit à ses enfants, « Mes enfants, si vous avez un problème contre un homme, Dieu interviendra. Mais si vous avez un problème contre Dieu, qui interviendra? Mes amis, si vous avez un problème contre les hommes, si les hommes vont se dire, ah, d'ailleurs, il n'est pas bon, si les gens vont raconter, Dieu interviendra. Si le diable va te combattre, Dieu interviendra. Mais si finalement, celui qui est lésé, c'est Dieu, aucun des deux premiers que j'ai cités ne peut intervenir. Aucun. Ne continue pas dans une vie de péché. Ne pense pas que le visage de Dieu est tout le temps souriant. C'est un Dieu de colère aussi. C'est un Dieu de regret aussi. Un Dieu qui ressent des douleurs, qui se dit, j'ai été trahi, le peuple que j'aimais. Il disait à Israël, il parlait comme un époux. Il dit, la femme, ma femme est devenue infidèle. Vous savez, ce sentiment-là qu'il y a dans le cœur d'un homme, il a commencé à appeler, il dit, tu es devenue une prostituée. Quand un homme marié appelle sa femme prostituée, vous imaginez ce que ça signifie? Pour montrer à quel point il se sent trahi dans la douleur, mon frère, ma sœur, cette vie n'est pas à toi, ça fait mal au cœur de Dieu, abandonne. Les gens ne voient pas, personne ne sait, non, rien n'est arrivé, pasteur. D'ailleurs, dans tous les cas, personne n'est tombé enceinte, personne n'est malade, mais abandonne, Dieu voit. Et tu es en train de perturber, de détruire ta relation avec Dieu. Tu es en train juste de faire les choses en dehors du cadre, dehors de la manière dont les règles de Dieu ont été données. Dieu n'est pas fou quand il a dit comment il fallait le faire. Qui d'autre est atteint par le péché? Qui d'autre? Contre qui d'autre l'homme pêche-t-il? Deuxièmement, tenez-vous bien, l'homme pêche contre lui-même. Souvent, on pense que le péché c'est une réalité que Dieu a créée juste pour nous garder à distance par rapport à sa sainteté, pour que lorsqu'on commet une faute, il dise, voyez, vous n'êtes pas comme moi, vous n'êtes même pas parfait. Non. Le péché, c'est aussi le fait que l'homme détruit

lui-même, n'oubliez pas le fondamentalement, le péché veut dire rater l'objectif. Dieu t'a créé avec un but. Et quand tu commences à aller à l'encontre de ce but sur ta propre vie, ça s'appelle un péché. Tu ne peux pas nous dire, ah, dans tous les cas, c'est ma propre vie, c'est mon propre corps. Ce n'est pas parce que c'est ton propre corps que ça ne s'appelle pas un péché. Et les péchés, ce n'est pas juste que Dieu soit fâché ou ne soit pas content vis-à-vis de toi. Non, les péchés, c'est le fait que tu aies activé une mort progressive dans ton corps, dans ton âme, dans ta pensée, dans ton état psychologique. Tu es en train de périr, tu meurs progressivement par l'accumulation de tes erreurs. Ce n'est pas d'abord qu'est-ce que Dieu pense, mais qu'est-ce qui t'est arrivé, qu'est-ce qui se passe dans ton corps. Le péché comme corruption de soi. La Bible considère le péché comme le fait de corrompre son propre être. 1 Corinthiens 6, 18 dit, « C'est pourquoi fouillez le dévergondage et les unions illégitimes. » J'aime bien cette version. Louis II dit, fuyez l'impudicité, dit, les dévergondages et les unions illégitimes. Tous les autres péchés qu'un homme peut commettre se touchent, ne touchent pas directement son corps. Tandis que celui qui se livre à la débauche introduit les péchés dans son propre corps. Ouh. Mes amis, ce n'est pas toujours que Dieu soit fâché contre toi, que tu te tournes, oh Seigneur, aie pitié de moi. Non. Des fois, c'est à toi que tu as fait mal. Tu l'as introduit dans ton corps. Quand l'homme pêche contre lui-même, ça veut dire aussi l'aveuglement spirituel. L'homme lui-même s'est empêché de voir les choses. Il fait des choses qui le poussent à fermer en fait ses yeux spirituels. Matthieu 15, 14 dit, « Laissez-le, ce sont des aveugles qui conduisent des aveugles. Si un aveugle conduit un aveugle, ils tomberont tous deux dans une fosse. » Jésus parlait ici des docteurs de la loi, ainsi de suite. Ceux qui sont loin de la volonté de Dieu. Quand il dit, écoutez, un aveugle conduit un autre aveugle, les deux, ils tombent dans la fosse. L'homme pêche contre lui-même. Hébreux 3, 13 dit, mais exhortez-vous les uns les autres chaque jour, aussi longtemps qu'on peut dire aujourd'hui, afin qu'aucun de vous ne s'endurcisse par la séduction du péché. L'homme peut, avec le péché, arriver à un degré de s'endurcir. Il devient un cœur dur vis-à-vis des vérités spirituelles. Il s'est fait ça. Sais-tu ce que tu t'es fait en devenant esclave des réseaux sociaux? Sais-tu ce que tu t'es fait en devenant esclave de l'argent, manipulateur? Sais-tu ce que tu es en train de te faire à toi-même? Tu penses que tu gères deux, trois hommes qui ne se connaissent pas? Sais-tu ce que tu fais à ton propre corps? Oui, c'est mon propre corps, je suis encore jeune, je dois en profiter. Tu n'en profites pas, tu es en train de détruire. Non, mais je trouve que c'est intéressant, je peux écouter toutes sortes de foi et de spiritualité, je finirai par en décider. Non, non, non, non, non, non, non, non. Ce qui entre en toi, c'est ce qui décide ce que tu deviens. Tu ne décides plus. À partir du moment où c'est entré en toi, tu ne décides plus. Tu deviens ce que tu consommes. Tu te dis, non, mais bon, je vais me gaver des graisses et puis je déciderai si je vais grossir. Non, une fois que c'est entré en toi, c'est ce qui décide. Alors pourquoi te donnerais-tu du temps à aller tenter toutes sortes de spiritualités en te disant, au moment important, tu décideras? Tu es en train de te détruire toi-même. L'homme pêche contre lui-même parce que l'homme se condamne aussi lui-même. Car le salaire du péché, c'est la mort, mais le don gratuit de Dieu, c'est la vie éternelle en Jésus-Christ notre Seigneur. Ça, c'était Romains chapitre 6, verset 23. Car le salaire du péché, c'est la mort, mais le don gratuit de Dieu, c'est la vie éternelle en Jésus-Christ. Le péché, c'est comme faire un travail. Et le travail, le péché, quand tu vis la vie du péché, c'est comme être esclave en train de travailler quelque part et on va te payer. Et quand on te paye, ce qu'on te paye, ça n'arrive à personne. Ça arrive à toi-même, la mort. Celui qui se livre au péché est en train de blaguer avec la mort. Ne blaguez pas avec la mort. Quand vous péchez, vous faites du mal à vous-même. Oh oui, à vous-même. Quand vous vivez dans une vie de péché, c'est à vous-même que vous êtes en train de faire du mal. C'est à vous-même.
Non, mais pasteur, je n'ai rien fait de mal, j'ai juste regardé des choses, je sais que ce n'était pas bien, mais après j'ai fermé, j'ai arrêté. Oh non, non, non, non, non, tu viens de conditionner ta tête. Maintenant, quand on prie, quand tu rencontres les gens en cours de route, quand tu vois des gens et tu es seul avec ces personnes, regarde ces pensées qui commencent à faire dans ta tête. Qu'est-ce que tu as fait? Toi-même, tu as pris des arguments, tu l'as donné entre les mains des esprits mauvais pour te perturber la nuit. Arrête. L'homme, enfin, quand il pêche, contre qui il pêche? Qui est-ce qui l'atteint par son péché? J'ai dit un qui l'atteint d'abord l'autorité de Dieu, il atteint la personne de Dieu. Donc l'homme pêche contre Dieu. Ce qui fait que sa relation avec Dieu s'abîme. Mais l'homme pêche contre lui-même. Ce qui fait que la qualité de sa vie devient mauvaise. Et Dieu ne veut pas ça. Quand Dieu nous interdit les péchés, ce n'est pas juste pour qu'il ne soit pas énervé. Non, c'est pour qu'on ne puisse pas détruire ce qu'il a fait de nous que l'on soit. Le corps, l'âme, l'esprit, l'état moral, psychologique que nous avons, Dieu sait qu'en faisant ces choses, en dehors de leur cadre, en dehors de leur temps, de la mauvaise manière, des choses interdites, ça nous fera plus de mal que de bien. Mais il n'y a pas que ça. L'homme aussi pêche contre les autres. L'homme pêche contre les autres, contre la communauté, contre là où il est, contre son frère. Des fois, ce n'est pas Dieu. Ce n'est pas que je manquais de faire ce que Dieu m'a demandé de dire dans la Bible. De faire dans la Bible, où je commets une erreur contre moi-même. Non. Des fois, c'est contre mes frères, contre ma sœur, contre des êtres humains, contre le système moral de la société. L'homme pêche contre son frère. Quand je dis pécher contre les autres, il pêche contre son frère. 1 Jean 3, 15 dit, quiconque hait son frère est un meurtrier. Et vous savez qu'aucun meurtrier n'a la vie éternelle devant, demeurant en lui. Ouh, c'est fort. Celui qui hait son frère est un meurtrier. Où est-ce qu'on va chercher les plus grands meurtriers, tueurs en série? Malheureusement, c'est à l'église. Des meurtriers qui haïssent leurs frères et sœurs pour des raisons qu'on ne peut pas expliquer. Pourquoi? Pour une raison de fonction, pour une raison de moyens financiers. Juste ça. Tu promènes la haine dans ton cœur, Dieu dit, tu es un meurtrier, tu es déjà en train de l'assassiner. Oh non, mais pasteur, moi, j'ai rien, jamais rien fait de mal comme ça. Moi, je ne suis pas un assassin. Oh, assassin rempli de jalousie, au point que chaque fois que tu entends le nom de ton frère, ta sœur, la première des choses que tu entends en tête, c'est de dire le contraire de bonnes choses qu'on dit de lui. Dès qu'on commence à dire, ah, tu sais, celui-là, il est bon. Ah, mais bon, il n'est pas aussi bon que vous pensez. Hein. Moi, j'ai déjà vu commettre des erreurs. Pourquoi? Pourquoi tout en toi s'emballe quand quelqu'un est bon? Vous vous souvenez de ce que... De ce que les disciples ont demandé à Jésus, en disant, combien de fois pécherai-je contre mon frère? Est-ce 7 fois? Jésus leur dit, non pas 7 fois, mais 70 fois, 7 fois. C'est juste pour leur une façon de leur dire. Il dit, combien, plutôt je vais corriger ce que j'ai dit, il a dit, combien de fois pardonnerai-je mon frère s'il a péché contre moi? Voilà, c'est comme ça. Il dit, 7 fois? Jésus dit, non, 70 fois, 7 fois. Il va dire que, lorsque le frère pêche contre toi, il existe un péché où ce n'est pas contre Dieu, c'est contre l'autre être humain. L'oppression et l'injustice sociale, c'est pécher contre son frère. Ésaïe 10:1 le dit, malheur à ceux qui prononcent des ordonnances iniques et à ceux qui transcrivent des arrêts injustes. Oui, avocat, juge, mais véreux. Tu es en train de pécher contre ton frère, quelqu'un que tu ne connais même pas. Parce qu'on t'a donné de l'argent, tu condamnes toute ta vie, tout son lendemain condamné. Tu appelles ça des pratiques du métier? Non, c'est le péché. Tu es en train de détruire la société et détruire la vie des autres. Dieu te détruira. Le scandale est l'incitation au péché. Matthieu 18, 6 dit, mais si quelqu'un scandalise un de ceux petits qui croient en moi, il vaudrait mieux pour lui qu'on suspendit à son cou une meule de moulin et qu'on le jeta au fond de la mer. Jésus dit, scandale, c'est lui. J'aime bien comment Jésus dit, le scandale arrivera, mais malheur à celui par qui cela arrivera. Aujourd'hui, nous sommes dans une société qui se délecte du scandale. Quand il y a scandale, on appelle tout le monde à venir participer au live qu'on va faire pour exposer le scandale de quelqu'un. Et dans ce scandale, on va fustiger l'erreur de l'individu, montrer son péché, et on va presque, sans lui dire, le silence lui-même servira pour le dire, on va apprécier la personne qui a amené les informations à table.
J'ai vu des gens dire, ah non, mais vraiment quel scandale, une telle personne, on n'aurait jamais pu l'imaginer. Regarde, on l'a filmé dans tel endroit. On, c'était qui? Filmé, oui, on a vu. Mais on, il est où, on? Pourquoi on ne parle pas de on? Mais on nous a donné la chair à manger. Il nous a donné un sujet à présenter. Scandale, incitation au péché, mais aussi le péché collectif. L'homme pêche contre les autres par péché collectif. C'est-à-dire, ils se mettent tous ensemble pour commettre le même mal. Lamentations 5, 7 dit, nos pères ont péché, ils ne sont plus. Et c'est nous qui portons la peine de leur iniquité. Il y a une génération qui vit un style de vie collectif, qui accepte de mener cette vie-là. En se disant, mais non, mais entre nous, ce n'est pas parce que vous êtes nombreux que le péché est atténué. Ce n'est pas parce que tout le monde le fait que ça ne s'appelle plus péché. Est-ce que je suis la première personne à faire ça? Est-ce qu'il n'y a que moi qui le fais? Même si on vous mettait dans une liste de 100 000, vous irez tous en enfer. Des fois, les gens se disent, pourquoi vous, les prédicateurs des églises, vous criez sur le péché, vous voulez condamner les gens? Mes amis, ça n'a jamais été un sentiment de justice pour se sentir bien. Quand vous avez un enfant que vous voyez inconscient, qu'il est sur le point de toucher le feu, est-ce que vous lui dites, mon ami, touche pas le feu, s'il te plaît? Non, vous criez. Vous criez avec douleur et avec autorité. Cette autorité ne c'est pas juste pour montrer combien vous voulez le juger. Non, c'est la peur de voir la mort gratuite. Être donné comme ça aux gens pendant que tu peux voir et tu pouvais faire quelque chose. Ce n'est pas un sentiment de justice personnelle qui me fait parler avec autant de rigueur et d'autorité. Non, c'est parce que je vois venir les jours. Christ revient bientôt. Donne ta vie à Jésus. C'est le seul ici. C'est la seule ici pour ta vie. Si tu donnes ta vie à Jésus, c'est lui qui sait comment te faire sortir de cette vie de péché. Jésus, aujourd'hui, plusieurs se sont souvenus du mal qu'ils ont fait. Je t'en supplie, aide-nous à rester sur la bonne voie. En ton nom, nous avons prié. Amen. Voyons-nous demain alors. Dieu vous bénisse.

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1: Lisez l'épître de Jude, et vous serez frappés de la profondeur de son message et de la variété des sujets abordés. En 25 versets, Jude nous a beaucoup donné. Il faut reconnaître que les écrits apostoliques sont d'une densité exceptionnelle. Or, seule l'inspiration du Saint-Esprit a pu communiquer aux écrivains sacrés du Nouveau Testament une révélation si riche sous une forme si condensée. Jude était, comme l'apôtre Jacques, le frère du Seigneur Jésus. Mais il ne se prévaut pas de cette relation familiale lorsqu'il prend la plume pour exhorter, instruire et avertir l'Église du Seigneur. Il se présente
2: « Jude, serviteur de Jésus-Christ et frère de Jacques ».
1: Remarquons tout d'abord qu'il évoque de nombreuses scènes de l'Ancien Testament. L'offrande de Caïn, la prophétie d'Enoch, la corruption des générations antédiluviennes, la destruction de Sodome et Gomorre, la sortie d'Égypte, la révolte de Corée contre Moïse et Aaron, l'égarement du devin Balaam, la mort de Moïse. Pourquoi tous ces exemples? Pour illustrer l'apostasie des derniers temps, sujet essentiel de cette lettre de Jude. Ce terme « apostasie » vient du grec « apostasia » qui se trouve deux fois dans le Nouveau Testament, acte 21-21, 2 Thessaloniciens 2-3. Quelqu'un a comparé l'apostasie à un glissement de terrain, d'abord imperceptible, puis devenant un éboulement irrésistible ou, si vous préférez, une avalanche dévastatrice. Il n'est donc pas étonnant que l'épître de Jude soit l'une des plus sévères de tout le Nouveau Testament. Pressé dans son esprit en raison des dangers causés par l'apostasie, l'apôtre engage les croyants
2: à combattre pour la foi qui était transmise aux saints une fois pour toutes.
1: L'on peut considérer cette phrase comme la clé de l'épître. Jude relie du reste cette phrase à l'ensemble de ses avertissements et en particulier au verset 4 qui la suit immédiatement.
2: « Car il s'est glissé parmi vous certains hommes qui changent la grâce de notre Dieu en dérèglement et qui renient notre seul Maître et Seigneur Jésus-Christ. »
1: Les chrétiens à qui Jude a écrit avaient été appelés par Dieu. Ils étaient aimés en Dieu et gardés pour Jésus-Christ, Jude verset 1. En un mot, ils avaient bien commencé. Ils avaient obéi au Seigneur et s'étaient conformés à la saine doctrine. Mais de faux apôtres et de prétendus croyants s'étaient glissés parmi eux. C'étaient des hommes qui méprisaient le caractère sacré de la grâce de Dieu et qui reniaient Christ. Ils s'étaient détournés de la foi originelle, un peu comme les anges déchus qui n'avaient pas gardé leur état originel et étaient devenus responsables de la perturbation de la race humaine avant le déluge. Jude, verset 6, Genèse, chapitre 6. De plus, ces apostats qui troublaient l'Église du premier siècle étaient devenus aussi incrédules que les adversaires de Moïse en Égypte, verset 5. Ils se livraient à la débauche comme les gens de Sodome et se corrompaient comme des brutes, verset 10. Mais qui sont-ils aujourd'hui, les hommes qui répondent au qualificatif d'apostat? Ce sont de prétendus chrétiens qui, très souvent, ont en main l'Écriture sainte, ont connu la grâce de Dieu, ont même eu l'occasion d'accepter le salut en Jésus-Christ, mais ils n'ont pas saisi cette opportunité et s'en sont volontairement détournés. À force de résister à Dieu, ils ont fini par s'opposer au message de l'Évangile et à le tourner en ridicule. Ayant rejeté Christ, ils sont tombés dans les pièges du diable. Comme l'indique le verset 11, ils ont suivi Caïn dans sa voie d'œuvre religieuse dont l'aboutissement a été le crime de la jalousie. Ils ont sombré dans l'égarement du devin Balaam qui, dans sa désobéissance à Dieu, s'est livré à l'occultisme et aux enchantements. Enfin, ils ont imité le lévite Corée dans ses ambitions et sa révolte contre l'autorité de Moïse. Le mépris de l'autorité est l'un des traits caractéristiques de l'apostasie. Jude en parle du reste dans les versets 8 à 10. Lorsque des hommes se soustraient à l'autorité de l'Écriture sainte et à l'éthique proposée par Dieu à la société ou à l'Église, l'anarchie s'installe. Et qui dit anarchie, dit impiété. Or, toujours selon l'épître de Jude, Hénoch, le premier prophète de la Bible, dénonçait déjà l'impiété il y a plus de 5000 ans, versets 14 et 15. Et l'impiété règne encore aujourd'hui sur le monde, plongeant notre civilisation post-chrétienne dans un abîme de déchéance sans précédent dans l'histoire. C'est pourquoi l'avertissement de Jude nous concerne.
2: Mais vous, bien-aimés, souvenez-vous des choses annoncées d'avance par les apôtres de notre Seigneur Jésus-Christ. Ils vous disaient qu'au dernier temps il y aurait des moqueurs, marchant selon leur convoitise impie. Ce sont ceux qui provoquent des divisions, hommes sensuels n'ayant pas l'esprit.
1: Versets 17 à 19. Jude ne laisse cependant pas ses lecteurs dans l'impasse d'une situation sans issue, ni sous le poids de la condamnation des infidèles. Il les appelle à triompher et leur en indique les moyens, la foi, la prière par le Saint-Esprit, l'amour de Dieu et la miséricorde de Jésus-Christ, versets 20 à 21.
2: Pour vous, bien-aimés, vous édifiant vous-même sur votre très sainte foi et priant par le Saint-Esprit, maintenez-vous dans l'amour de Dieu en attendant la miséricorde de notre Seigneur Jésus-Christ pour la vie éternelle.
1: Puis Jude les invite à une saine réaction face aux apostats et à leurs victimes.
2: Reprenez les uns, ceux qui contestent. Sauvez-en d'autres en les arrachant du feu. Et pour d'autres encore, ayez une pitié mêlée de crainte, haïssant jusqu'à la tunique souillée par la chair.
1: Versets 22 à 23. Des doctrines étrangères se sont infiltrées dans la chrétienté du XXe siècle pour saper la foi historique qui était celle des apôtres. On a remplacé l'autorité divine de l'Écriture par celle de la théologie libérale et des philosophies idéologiques. Un certain évangile social a remplacé l'évangile de la croix de Christ. Résultat, l'Église a oublié sa raison d'être et sa mission. Elle ne reflète plus la personne de son Sauveur et Seigneur. Et bien souvent, le monde n'a sous les yeux qu'une caricature du christianisme originel. Peut-être trouvez-vous cette brève étude quelque peu négative. Mais heureusement, si l'épître de Jude est sévère, elle aboutit à une note de victoire et d'espérance. Aussi ai-je hâte d'arriver aux deux derniers versets.
2: À celui qui peut vous préserver de toute chute et vous faire paraître devant sa gloire irréprochable et dans l'allégresse, à Dieu seul, notre Sauveur, par Jésus-Christ notre Seigneur, soit gloire, majesté, force et puissance, dès avant tous les temps, et maintenant, et dans tous les siècles. Amen.
1: Mais avant que tous les vainqueurs soient réunis dans cette gloire pour chanter les louanges de Dieu, notre Sauveur, et de Jésus-Christ, notre Seigneur, il faut que les membres de l'Église universelle de Jésus-Christ soient victorieux ici-bas en résistant à l'apostasie. Le Seigneur peut vous préserver de toute chute, mais ne vous exposez ni à la décadence morale, ni au doute. L'apostasie vous aurait-elle déjà touché? Auriez-vous été entraîné dans ce glissement de terrain au point de ne plus retrouver le fondement solide et sûr du credo apostolique? Combien de chrétiens sincères se débattent aujourd'hui parce qu'ils ne savent plus que croire ou qui croire, en raison des faux docteurs et des conducteurs spirituels infidèles qui les ont fourvoyés dans des systèmes ou dans des théories contraires à la foi biblique. Je me souviens d'une expérience faite dans les Alpes. Avec quelques compagnons de cordée, nous avions traversé un glacier qui avait tant rongé sa moraine latérale qu'elle s'était écroulée sur un large front. Pourtant, il était impossible de poursuivre notre route sans nous engager dans ce passage devenu presque impraticable à cause de l'éboulement. Nous étions donc obligés de l'escalader. Pendant près d'une heure, nous avons cherché tant bien que mal à nous agripper au terrain mouvant. Il semblait que nous reculions à chaque pas, tant la pierraille était instable. Aucune touffe d'herbe à saisir, aucun bloc de rocher pouvant offrir un point d'appui. Impossible aussi de planter le piolet assez profondément et prévenir ainsi la dégringolade. Mais après un long moment d'anxiété, quel soulagement d'atteindre la terre ferme au-dessus de l'éboulement, d'accrocher d'abord sa main, puis son pied à quelque chose de sûr, et ensuite, à l'aide de la corde, de hisser les camarades se débattant encore sur la moraine mouvante. Il n'est qu'un terrain stable pour votre foi. Les Écritures, verbalement inspirées de Dieu dans leurs textes originaux. Ressaisissez-vous. Si vous l'avez perdu, retrouvez le terrain sacré du credo apostolique que Jude appelle la foi transmise aux saints une fois pour toutes, et que les cordages d'amour du Seigneur vous arrachent au doute et à l'apostasie pour vous amener à Christ et vous maintenir sur le terrain sacré de l'Écriture. Ainsi seulement serez-vous préparés à la gloire future réservée aux vainqueurs. Car
2: celui qui peut vous préserver de toute chute
1: vous fera paraître
2: devant sa gloire irréprochable et dans l'allégresse.
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1: On regarde aujourd'hui les chapitres 8 et 9 de la première lettre de Paul aux Corinthiens dans le Nouveau Testament. Selon la Bible, Dieu veut que tu vives aussi libre que tu l'es. Quand Jésus est mort pour toi, il t'a délivré du lourd fardeau de la religion et de toutes ses règles impossibles à satisfaire. En lui, tu peux vivre de manière à l'honorer et avoir l'esprit tranquille. Mais attention, ça ne veut pas dire que tu peux vivre comme bon te semble. Loin de là. En fait, la parole de Dieu nous dit quelle est la conduite qui ne convient pas à ceux qui connaissent Jésus comme leur sauveur. Dieu ne veut pas que ta conduite soit source de troubles ou de frustration pour toi. Il veut vraiment que tu te sentes libre, car tu es libre. Dans ce sens, voici quelques attitudes à éviter pour être vraiment libre. Tout d'abord, il faut éviter d'avoir une attitude fière. Il faut éviter de vouloir montrer que tu en sais plus que les autres. Dieu refuse toujours l'orgueil. En réalité, tu vis librement quand tu es vraiment humble dans tes relations avec les autres. Deuxièmement, il faut éviter d'étaler ta liberté, éviter de dire « puisque je suis libre de faire ci ou ça, alors pourquoi se cacher? Pourquoi être discret? Je peux le faire devant tout le monde. » Écoute bien ceci. Certains chrétiens n'ont pas encore assez d'expérience avec Jésus pour être à l'aise avec ce qui, avant, a pu leur poser problème. Prenons un exemple. Bien que la Bible ordonne aux disciples de Jésus de ne pas s'enivrer, mais d'être remplis du Saint-Esprit, elle ne dit pas qu'il est interdit de prendre un verre de vin ou d'alcool de temps en temps. Mais si Jésus a libéré quelqu'un d'une vie ruinée par l'alcoolisme, alors cette personne pourrait trouver difficile de voir un chrétien jouir de sa liberté en Christ de boire de l'alcool devant lui. Tu comprends l'idée? En gros, ne sois pas une pierre d'achoppement pour ton prochain. Dieu veut qu'on apprenne par sa parole l'équilibre sain qui existe entre d'une part jouir de notre liberté en Christ et d'autre part de veiller sur ceux qui sont sensibles à certains comportements ou à certaines choses qu'il est tout à fait possible de faire et qui ne sont pas des péchés. Il veut qu'on vive de sorte à l'honorer et aussi de sorte à respecter les autres et à nous en soucier. Il faut être patient et s'engager à aimer sans juger. Dieu veut que l'on soit très attentif au bien-être spirituel de nos frères et sœurs chrétiens, plutôt que d'afficher notre liberté en vivant comme bon nous semble. Notre liberté en Jésus ne devrait pas forcer d'autres chrétiens à lutter avec leur foi, ou pire, les pousser à la quitter. Ce serait passer à côté de la raison pour laquelle Jésus est mort. Dieu nous appelle tous à être disciplinés, concentrés, comme des athlètes qui s'entraînent pour la course du siècle. Dans cette optique, on travaille à rester en forme, spirituellement, en gardant alerte notre esprit et nos émotions et en obéissant à la parole de Dieu. Alors, restons tous motivés pour courir la course de la foi de manière à assurer à Dieu gloire et honneur, avec la promesse d'entendre le Seigneur dire « Très bien, bon et fidèle serviteur ». Dans le prochain épisode, on verra comment tu peux vivre libre comme tu l'es.
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1: Dans le livre de Josué, au chapitre 24, le peuple répond ceci au verset 16. « Loin de nous la pensée d'abandonner l'Éternel pour adorer d'autres dieux, car c'est l'Éternel notre Dieu qui nous a fait sortir, nous et nos ancêtres, du pays où nous étions esclaves. » Vouloir servir Dieu, c'est effectivement abandonner nos autres dieux, tous nos faux petits dieux personnels. Et il y en a parfois beaucoup. Réfléchissons à ces petits dieux personnels que nous nous sommes fabriqués comme autant de veaux d'or dans nos vies. Abandonnons-les pour servir notre Dieu.
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1: Une minute, s'il vous plaît, on va parler argent. Madame, c'est à vous que je m'adresse. Vous avez remarqué, dans votre porte-monnaie, il y a des toutes petites pièces couleur cuivre. Ah, couleur cuivre. Et il paraît que le cuivre a une certaine valeur. Et des fois même, dans certains pays, on les dore un petit peu, ces pièces. Alors les pièces de cuivre, c'est des pièces qui, dans nos porte-monnaies, ont plutôt l'air d'avoir de la jaunisse, les pauvres, et on les comprend. Elles sont malades, elles ne servent plus à grand-chose. Qu'est-ce que c'est qu'un centime? Un centime d'euro. C'est 6,50 centimes de francs. Qu'est-ce que vous voulez acheter avec un centime, même que ce soit une belle pièce couleur cuivre? Mais il n'y a pas de quoi se lamenter. Mais pas plus de quoi se réjouir, car la ruine des petits centimes amènera un jour la ruine des gros billets, et des billets de 100 euros par exemple, qui un jour ne vaut plus que 10 euros, et celui de 1000 ne vaut plus que 100. C'est des petites choses qui disparaissent et qui annoncent la disparition des plus grandes. Voyez-vous, c'est comme dans notre vie, quand certains petits mots perdent leur sens. Un petit mot, merci, pardon, toi et moi, quand on ne sait plus dire ces choses-là. Merci, pardon, toi, moi, Dieu, quand on ne sait plus dire ces petits mots. Et quand ces petits mots s'en vont, c'est comme ma pièce de un sou, ça ne vaut plus les quatre fers d'un chien, disait ma grand-mère.

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0: J'ai eu une enfance qui n'était pas malheureuse, non, je n'ai pas été maltraitée. Je dirais plutôt que j'ai souffert de carences affectives. Mes parents ont toujours travaillé dur à la ferme. Pendant mon enfance, ils étaient très pauvres et petit à petit, ils ont commencé à prospérer en montant un élevage de poussins. C'est vrai qu'il fallait nourrir les 9 enfants, leur payer des études, mais en dehors du dimanche, on les voyait très peu. Seulement pendant les repas, pendant lesquels ils partageaient leurs soucis en alsacien, je ne comprenais rien du tout. Et il était interdit de parler. Et le soir, quand maman venait nous dire bonne nuit, et elle venait nous chanter « Joie, joie, mon cœur est dans la joie », là, ça nous faisait du bien. Maman était une femme de foi, elle s'appuyait sur le Seigneur, elle était forte et courageuse. Dès mon entrée en sixième dans la grande ville, je ne voyais pas beaucoup mes parents. Que lors du soir, du repas du soir, quand je partais tôt, le matin, je ne les voyais pas. Je mangeais à la cantine et je ne me rappelle pas les avoir entendus dire « je t'aime ». Ils nous ont peu embrassés. Ça, c'est culturel aussi. En Alsace, on n'embrassait pas ses parents, ses enfants. C'était un peu aussi la façon d'aimer des vieilles générations de parents, hein. Beaucoup ont connu ça. Mon père était très autoritaire et il représentait une figure patriarcale intransigeante et j'avais très peur de lui. Il me terrorisait. Il s'adressait rarement à moi et j'avais toujours peur qu'il me reproche quelque chose. Il s'en prenait à maman dès que quelque chose n'allait pas et j'en étais même arrivée à lui haïr jusqu'à désirer sa mort. Quand il rentrait tard le soir, je pensais peut-être qu'il avait eu un accident de voiture. Et puis je rejetais cette pensée comme si elle avait pu me rendre responsable du pire. Maman ne se rebiffait jamais, toujours calme. Je l'admirais au point où je m'identifiais à elle, prête à tout supporter sans rien dire. Mais il arrivait que mon père nous donne des fessées à mon frère et à moi, les petits derniers jumeaux. Je croyais chaque fois qu'on allait mourir. Il ne donnait des fessées que quand il était très énervé et il n'arrivait pas à s'arrêter. Ça, c'est quelque chose que j'ai vécu comme de grandes injustices, car la punition était disproportionnée, comme la fois où je suis arrivée en retard à table, par exemple, et que j'avais déjà une dizaine d'années. Alors, cette image de mon père, le côté père fouettard, que beaucoup ont connu, a fait rentrer des peurs en moi envers les adultes et une perte de confiance en moi. C'est une des raisons pour lesquelles j'avais peur de toute forme d'autorité et une horreur de l'injustice. Et ça, c'était de bonnes raisons pour me plonger dans les idées révolutionnaires de mai 68. Cette image de mon père a beaucoup influencé, bien sûr, l'image que j'avais de Dieu. L'image que nous nous faisons de Dieu avant de le connaître est tellement dépendante de l'image que nous avons de notre propre père. Si nous ne nous sentons pas aimés, nous avons du mal à croire que Dieu nous aime et à lui faire confiance. Que mon père a beaucoup changé en vieillissant. Il a alors, et ça c'est vraiment important, il a alors envoyé une lettre à tous ses enfants pour leur demander pardon d'avoir été si peu présents et de ne pas les avoir aimés comme il aurait voulu, ayant consacré sa vie à son travail. C'était un homme, au fond, avec un bon fond, un homme droit et un homme de devoir. Et vraiment, parents, n'hésitons pas à demander pardon à nos enfants. Et puis, enfants, pardonnons à nos parents. Parce qu'il n'y a pas de parents parfaits. J'ai soigné papa pendant sa maladie à la fin de sa vie. Il avait 87 ans. Il a eu un cancer de la prostate, puis des os. Et je n'avais plus aucune amertume envers lui. Avant de mourir, il a envoyé à ses enfants son testament spirituel, dans lequel il a dit qu'il a voulu nous léguer ce qu'il possédait, c'est-à-dire Jésus, qui lui a donné la paix, la joie, l'espérance et l'amour. L'amour de Dieu avait fait du chemin dans son cœur, comme il a fait, et comme il fait encore du chemin dans le mien. Alors, le manque d'affection manifesté par nos parents peut entraîner une mentalité d'orphelin. Je ne sais pas si vous avez entendu parler de cette mentalité d'orphelin, mais c'est vrai que je vois mes frères et sœurs ont partagé le même sentiment d'avoir été des enfants abandonnés. Moi-même, je me suis sentie orpheline alors que mes parents étaient encore en vie. Parce qu'en certaines circonstances, je me sentais si seule, parce qu'ils ne m'écoutaient pas, ne m'entendaient pas, et aussi parce que je ne pouvais pas m'appuyer sur eux. Et je crois que si nous avons encore de la crainte ou de l'anxiété dans un domaine de notre vie, cela révèle que nous vivons encore en tant qu'orphelins dans un domaine précis, donnant à la chose dont nous avons peur plus d'importance qu'à Dieu. Et quand je regarde autour de moi, je vois beaucoup d'orphelins, des personnes qui n'ont pas reçu l'amour qu'ils étaient en droit de recevoir de leurs parents et qui ne connaissent pas notre Père Céleste. Heureusement que nous avons Jésus qui nous dit dans Jean 14 « Je suis le chemin, la vérité et la vie, nul ne vient au Père que par moi. » Et en regardant Jésus, nous avons une juste image du Père. « Qui m'a vu, a vu le Père, a dit Jésus à Philippe. » Et quand je regarde Jésus, je ne vois pas un Père dur et intransigeant, mais je vois quelqu'un de présent, de doux, patient, compatissant et juste. Et nous avons tant besoin d'amour. Un bébé à qui on ne donne pas d'amour se laisse mourir. Et en tant qu'adulte, on comprend que l'amour est l'essence même de la vie. Le Dieu lui-même nous dit qu'il est amour. Et l'amour est une puissance extraordinaire. Je peux dire aujourd'hui que l'amour de Dieu a guéri mes blessures et m'a restauré. On peut savoir intellectuellement que Dieu nous aime, c'est une chose, mais de réaliser du fond du cœur qu'il nous aime inconditionnellement, c'est autre chose. Je ne sais pas si vous êtes comme moi, mais il y a des moments où je me retrouve comme l'enfant que j'étais, avec le sentiment de ne pas intéresser Dieu, d'être jugé sur ce que je fais, sur ce que je ne fais pas, et avec un sentiment d'insécurité. Je me dis alors que je sais que Dieu m'aime, parce que c'est écrit. Et je dois alors rentrer au fond de mon cœur et recevoir à nouveau sa révélation et toute sa grâce, et retrouver le Père aimant que je sais qu'il est. Le diable, le père du mensonge, qui fait tout pour briser les couples et blesser les enfants, réussit à nous faire croire que Dieu est distant, qu'il est méchant, et certains même le croient sadique. Seule la parole et la présence de Dieu lui-même dans notre vie peut rétablir la vérité. Toute la Bible nous parle de l'amour de Dieu. J'ai envie de vous lire la lettre d'amour du Père, que peut-être beaucoup connaissent. Ce sont tous des versets de la Bible, des paroles du Père pour chacun de nous, à imprimer dans notre cœur. Écoutez bien. Je regarde jusqu'au fond de ton cœur et je sais tout de toi. Je sais quand tu t'assieds et quand tu te lèves. Je te vois quand tu marches et quand tu te couches. Je connais parfaitement toutes tes voies. Même les cheveux de ta tête sont comptés. Tu as été créé à mon image. Je te connaissais même avant que tu sois conçu. Tu n'étais pas une erreur. Tous tes jours sont écrits dans mon livre. J'ai fait de toi une créature merveilleuse. Je t'ai tissé dans le ventre de ta mère. J'ai été déformé par ceux qui ne me connaissent pas. Je ne me suis pas éloigné ni fâché, car je suis l'expression parfaite de l'amour. C'est mon amour de père que je répands sur toi, parce que tu es mon enfant et que je suis ton père. Je t'offre plus que ton père terrestre ne pourrait jamais te donner, car je suis le père parfait. Toute grâce que tu reçois vient de ma main, car je suis celui qui subvient à tous tes besoins. Mon plan pour ton avenir est toujours rempli d'espérance, parce que je t'aime d'un amour éternel. Je me réjouis de tes louanges et de ton adoration. Je n'arrêterai jamais de te faire du bien. Si tu me cherches avec tout ton cœur, tu me trouveras. Fais de moi tes délices, et je te donnerai ce que ton cœur désire. Je suis capable de faire pour toi plus que tu ne pourrais probablement imaginer. Quand tu cries à moi, je suis près de toi, et je te délivre de toutes tes détresses. J'effacerai toutes les larmes de tes yeux. Je suis ton Père, et je t'aime de la même façon que j'aime mon Fils Jésus. Car dans Jésus, mon amour pour toi est révélé. Il est la représentation exacte de mon être. Jésus est mort pour que toi et moi puissions être réconciliés. Sa mort est l'expression suprême de mon amour pour toi. Si tu acceptes mon Fils Jésus, tu me reçois. Et rien ne te séparera de mon amour. J'ai toujours été le Père, et je serai toujours ton Père. Ma question est, veux-tu être mon enfant? Je t'attends, ton Père qui t'aime. Il n'y a pas de plus grande paix que l'amour de Dieu. De savoir que je suis son enfant me convainc de sa fidélité. Et je suis certaine qu'il pourvoira toujours à tous mes besoins, comme il le dit dans le psaume 23. Vivre cette relation d'amour avec le Père, c'est vraiment notre véritable destinée pour l'éternité. Merci Seigneur pour tant d'amour. qui serions-nous sans ton amour? Merci pour la révélation de ton amour pour chacun de nous.
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Voici une pensée de la parole de Dieu pour vous par Derek Prince. L'ange de l'Éternel campe autour de ceux qui le craignent et il les délivre du danger. Croyez-vous aux anges? Je veux vous dire que j'y crois. Je crois qu'il y a des myriades et des myriades de bons anges chargés de veiller sur le peuple de Dieu. Un autre passage dit que Dieu donnera à ses anges la charge de veiller sur nous et ils nous garderont dans toutes nos voies. Je vous le dis, je crois que nous avons besoin de la garde, de la protection et du soutien des anges. Je suis heureux de savoir que partout où je vais, il y a un ange de Dieu qui campe autour de moi et me délivre. Il y avait un prophète dans l'Ancien Testament, le prophète Élisée. À une certaine époque, il se trouvait dans une ville assiégée par une grande armée étrangère qui était là pour le prendre et le capturer. Son serviteur est monté sur le toit et lui a indiqué le nombre considérable de l'armée adverse. Mais Élisée a prié pour ce jeune serviteur et a dit, « Seigneur, ouvre les yeux de ce jeune homme. » Et quand il lui a ouvert les yeux, il a vu les armées de Dieu autour du prophète, beaucoup plus nombreuses, infiniment plus puissantes que ces armées d'invasion étrangères. Et je crois que si Dieu ouvrait nos yeux, nous verrions que c'est vrai aujourd'hui. Ceux qui sont avec nous sont plus nombreux que ceux qui sont avec eux. Nous avons une grande armée invisible à nos côtés. Soyons encouragés, prenons courage, comptons sur la présence des anges du Seigneur qui campent autour de nous pour nous délivrer.

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Père éternel, nous voulons te demander ce soir de venir nous bénir maintenant. Étends ta main sur nous maintenant. Prends-nous dans tes bras. Bénis-nous. Renouvelle notre foi. Renouvelle notre amour. Renouvelle notre espérance. Pour que nous puissions accomplir la tâche, la mission que tu nous as donnée ici sur cette terre. Mettre la justice là où est l'injustice. Mettre la foi là où est le doute. Mettre la joie là où est la tristesse. Mettre l'amour là où est la haine. Mettre le salut là où est la perdition. Dépose ta main sur nous maintenant pour nous renouveler et que nous puissions, durant toute notre vie, te louer et témoigner de ton amour partout où tu nous enverras. Levez vos mains pour accueillir la bénédiction du ciel.

0: Épître de Paul aux Galates, chapitre 2. 14 ans après, je montai de nouveau à Jérusalem avec Barnabas, ayant aussi pris Tite avec moi. Et ce fut d'après une révélation que j'y montai. Je leur exposai l'évangile que je prêche parmi les païens. Je l'exposai en particulier à ceux qui sont les plus considérés, afin de ne pas courir ou avoir couru en vain. Mais Tite, qui était avec moi et qui était grec, ne fut pas même contraint de se faire circoncire, et cela à cause des faux frères qui s'étaient furtivement introduits et glissés parmi nous pour épier la liberté que nous avons en Jésus-Christ, avec l'intention de nous asservir. Nous ne leur cédâmes pas un instant, et nous résistâmes à leurs exigences afin que la vérité de l'Évangile fût maintenue parmi vous. Ceux qui sont les plus considérés, quels qu'ils aient été jadis, cela ne m'importe pas. Dieu ne fait point exception de personne. Ceux qui sont les plus considérés ne m'imposèrent rien. Au contraire, voyant que l'Évangile m'avait été confié pour les incirconcis comme à Pierre pour les circoncis, car celui qui a fait de Pierre l'apôtre des circoncis a aussi fait de moi l'apôtre des païens. Et, ayant reconnu la grâce qui m'avait été accordée, Jacques, Céphas et Jean, qui sont regardés comme des colonnes, me donnèrent à moi et à Barnabas la main d'association, afin que nous allassions, nous, vers les païens, et eux, vers les circoncis. Ils nous recommandèrent seulement de nous souvenir des pauvres, ce que j'ai bien eu soin de faire. Mais lorsque Céphas vint à Antioche, je lui résistai en face, parce qu'il était répréhensible. En effet, avant l'arrivée de quelques personnes envoyées par Jacques, il mangeait avec les païens, et, quand elles furent venues, il s'esquiva, et se tint à l'écart par crainte des circoncis. Avec lui, les autres juifs usèrent aussi de dissimulation, en sorte que Barnabas même fut entraîné par leur hypocrisie. Voyant qu'il ne marchait pas droit selon la vérité de l'Évangile, je dis à Céphas, en présence de tous, « Si toi qui es juif, tu vis à la manière des païens et non à la manière des juifs, pourquoi forces-tu les païens à judaïser ? Nous, nous sommes juifs de naissance et non pécheurs d'entre les païens. Néanmoins, sachant que ce n'est pas par les œuvres de la loi que l'homme est justifié, mais par la foi en Jésus-Christ, nous aussi, nous avons cru en Jésus-Christ, afin d'être justifiés par la foi en Christ, et non par les œuvres de la loi. Parce que nulle chair ne sera justifiée par les œuvres de la loi. Mais, tandis que nous cherchons à être justifiés par Christ, si nous étions aussi nous-mêmes trouvés pécheurs, Christ serait-il un ministre du péché ? Loin de là. Car si je rebâtis les choses que j'ai détruites, je me constitue moi-même en transgresseur. Car c'est par la loi que je suis mort à la loi, afin de vivre pour Dieu. J'ai été crucifié avec Christ. Et si je vis, ce n'est plus moi qui vis. C'est Christ qui vit en moi. Si je vis maintenant dans la chair, je vis dans la foi au Fils de Dieu, qui m'a aimé et qui s'est livré lui-même pour moi. Je ne rejette pas la grâce de Dieu, car si la justice s'obtient par la loi, Christ est donc mort en vain.
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0: Il est 15h. 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
1: 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Aujourd'hui, nous partons à la rencontre d'un homme victime de sa réputation. Est-il un voleur, comme on le prétend? Un traître, comme on se l'imagine? Les préjugés ont la peau dure, mais qu'en est-il vraiment? Dans cet épisode, découvrez Zachée, faisant fi des convenances et du regard des autres pour aller à la rencontre de Jésus.

La Bible, c'est souvent des histoires de jugement. Hâtif, méprisant, fondé ou non, il n'en faut pas beaucoup pour que chacun et chacune se regarde d'un air méfiant, méprisant l'autre ou se fiant à des apparences parfois trompeuses. Dans le récit d'aujourd'hui, découvrons Zachée, l'histoire d'un homme qui, malgré sa mauvaise réputation, prend le risque d'aller à la rencontre du regard d'un autre, celui de Jésus. Mais commençons par le commencement. Découvrons ensemble cette petite histoire qui s'imbrique dans la grande histoire.

0: Nous sommes à Jéricho, où la foule abonde. De partout affluent hommes, femmes, enfants. On se presse, on tend le cou pour tenter de l'apercevoir, on se bouscule pour être au plus près et tâcher d'entendre ce qu'il dit. Car on dit qu'il fait des miracles, ses enseignements intriguent. On le sait accompagné de personnes que l'on dit être ses disciples, de simples pêcheurs, à un collecteur d'impôts même, et des femmes aussi. Alors, le voir arriver à Jéricho, c'est un peu l'événement. Qui est-il vraiment, celui dont tout le monde parle? C'est bien cette même question que toutes celles et ceux qui se pressent dans les rues étroites se posent. Parmi tous ces gens d'ailleurs, un homme. Impossible pour lui de voir quoi que ce soit, il est trop petit. Alors, son regard se porte alentour. Lui aussi veut le voir, pour rien au monde il ne raterait une si belle occasion. Au loin, un arbre, un sycomore. Ses branches descendent assez bas pour y grimper et ses branches montent assez haut pour gagner en hauteur et surplomber la foule. Parfait. L'homme s'élance. Il sait que celui qu'il veut rencontrer doit passer par là, lui aussi. L'homme s'accroche à une branche, puis à une autre. En quelques secondes, le voilà aux premières loges. Enfin, il arrive à son niveau. Le petit homme dans son arbre le voit enfin. Jésus en personne. Jésus n'a pas l'apparence d'un haut dignitaire. Peut-être même paraît-il bien pauvre en comparaison du riche Zachée. Ceux qui l'accompagnent n'ont pas plus fière allure. À en croire ce que Zachée perçoit, Jésus n'a pas l'air de chercher la compagnie des plus grands, ni même de prêter attention à ce que pourraient penser les autres sur son apparence et ses amis. Il y a peut-être de quoi rassurer Zachée, lui que beaucoup regardent de haut et sujet à certains propos méprisants. Chose curieuse, arrivé au pied du sycomore, Jésus s'arrête et lève les yeux. Quelle situation incongrue! L'homme perché dans son arbre pour observer est celui qui est vu.
1: Dépêche-toi de descendre, Zachée, car il faut que je demeure chez toi, aujourd'hui.
0: Quel retournement de situation! Non seulement Jésus s'arrête à son niveau, mais en plus il le connaît et l'appelle par son prénom. Est-ce à dire que Jésus aussi connaît la mauvaise réputation de Zachée? L'appréhension est vite oubliée. Zachée a bien entendu. Jésus s'invite chez lui ce soir. C'est sans perdre une seconde que Zachée s'exécute et s'empresse de descendre. Sa joie est immense. Accueillir Jésus chez lui, le chef des collecteurs d'impôts n'en espérait pas tant. Son élan à descendre est le même que celui qu'il avait poussé à grimper dans l'arbre. Il est tout à son bonheur quand la foule s'agite autour de lui. De partout s'élève la même indignation.
2: Cet homme est allé loger chez un pêcheur.
0: La critique est double. En effet, en critiquant Jésus, la foule pose un regard plein de jugement sur Zachée. On ne comprend pas que Jésus puisse aller chez un tel homme. Les collecteurs d'impôts, ce sont des voleurs, des fonctionnaires aux bottes de l'occupant, les Romains. Alors s'inviter chez le chef des collecteurs d'impôts, c'est le comble. Jésus n'a-t-il donc pas conscience de qui il a en face? Ne sait-il pas qu'il risque de se rendre impur en fréquentant une telle personne? Qu'importe, c'est debout devant le Seigneur que Zachée se tient. C'est un vis-à-vis que Jésus a devant lui. Un homme digne, un homme droit, un homme généreux. Debout, devant Jésus et les hommes, Zachée déclare.
3: Écoute, Seigneur, je vais donner la moitié de mes biens aux pauvres. Et si j'ai pris trop d'argent à quelqu'un, je lui rendrai quatre fois autant.
0: Oui, l'homme qui se tient face à lui est grand. Loin d'agir selon les reproches dont Zachée est accusé, sa justice dépasse ce que l'on attend de lui. Ce n'est ni le voleur, ni l'homme méprisable que les critiques font de lui. Zachée avait été porté par son élan, tout à son désir de voir Jésus. Mais les propos de la foule, son regard désapprobateur et son jugement auraient bien pu réduire à néant le sourire qui se dessinait sur son visage. Nul doute que Zachée, si heureux de rencontrer Jésus, puisse se retrouver désarmé face à tant de mépris. Pour autant, Jésus ne s'y méprend pas. Il regarde au-delà des apparences, ne se fiant pas aux étiquettes parfois si injustement plaquées sur l'autre. Il connaît Zachée. Il sait que devant lui se trouve un homme en quête de Dieu, déjà habité d'une vraie et sincère bonté. La fonction professionnelle et sociale ne fait pas le cœur. Finalement, Zachée se révèle juste et généreux. À l'opposé de ce que la piètre réputation qu'on lui attribuait à cause de sa profession ne le laissait entendre. Alors Jésus, qui n'est ni sourd ni insensible, réagit. S'il supporte la critique pour lui-même, insulter Zachée si injustement ne passera pas.
1: Aujourd'hui, le salut est entré dans cette maison parce que lui aussi est un descendant d'Abraham.
0: Sa voix a couvert celle de la foule qui se répandait comme un venin. La morsure des dures paroles portées à l'encontre de Zachée n'enfoncera pas davantage ses crocs. Jésus réhabilite ainsi Zachée publiquement. Par cette parole puissante, Jésus déclare qui est vraiment Zachée. Un homme debout devant le Seigneur. Un homme que Dieu en personne est venu sauver, aimer. Car dire que Zachée est descendant d'Abraham, c'est dire qu'il fait partie du peuple de Dieu. Il est un poison plus cruel que celui d'un serpent. C'est celui de paroles blessantes, injurieuses et méprisantes. Toxique, elles s'infiltrent insidieusement en déversant leur haine dans le cœur de celui ou celle qui les reçoit. Mais il est un remède plus efficace qu'un simple antiseptique sur une plaie béante. Celui d'une parole qui réhabilite, une parole vraie, une parole de vie. Celui d'un regard aussi, qui voit en l'autre un vis-à-vis et ne le méprise pas. C'est bien ce regard-là que Dieu pose, et c'est bien une parole qui donne la vie qu'il prononce. Il n'enferme pas celui ou celle qui lui fait face. Aujourd'hui.
1: Aujourd'hui. Il faut que je demeure chez toi aujourd'hui.
0: C'est dans l'aujourd'hui de nos vies que l'appel est lancé et que Dieu nous rejoint. Là où elles sont parfois ralenties, obstruées, là où nos existences parfois si blessées ont besoin d'être restaurées. Alors Jésus ouvre la voie à une vérité fondamentale, libératrice. Il est venu chercher et sauver ceux qui étaient perdus. De cet élan qui a poussé Zachée à grimper dans un arbre pour voir Jésus, Dieu en a fait un lieu de rencontre. Ai-je, moi aussi, ce désir d'être vu et rencontré par Dieu? Et si, finalement, Jésus me disait que j'étais comme Zachée et qu'il avait hâte de demeurer chez moi? Comment accueillerais-je cette invitation? La Bible ne fait pas dans le grandiloquent ni dans les faux-semblants. L'histoire de Zachée, c'est l'histoire d'un homme qui se laisse porter par son élan joyeux de rencontrer Jésus. Courir, grimper, prendre de la hauteur, au risque d'être ridicule. Zachée n'a pas misé sur la bienséance ni sur les convenances. Jésus non plus. Qu'importe les on-dit, qu'importe le mépris d'une foule entière qui le réprimande et le juge, il sait qui il est venu voir. Il sait pourquoi il s'est fait Dieu parmi les hommes. Jésus, par sa présence et sa parole, répond aux désirs profonds qui parfois se dessinent en nos cœurs. Celui d'une rencontre bouleversante qui transforme notre vie. Celui d'être aimé, accueilli. Aujourd'hui même, c'est la proposition qu'il fait. Aujourd'hui peut-être, l'occasion de cette rencontre avec Jésus. Car l'histoire de Zachée, c'est celle que Dieu nous propose de vivre dans la rencontre personnelle et intime de son Fils Jésus. L'invitation n'est autre que celle qu'il nous lance aussi par cette parole. Écoute, je me tiens à la porte et je frappe. Si quelqu'un entend ma voix et ouvre la porte, j'entrerai chez lui. Je prendrai un repas avec lui, et lui avec moi. Alors, suis-je prêt à cette rencontre ?

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1: Okay.

0: dans À Table avec Annabelle. Alors, je vous encourage déjà dès aujourd'hui à écouter l'émission de lundi dans laquelle Stéphanie nous a prouvé de façon historique que Jésus était bel et bien ressuscité.
1: Amen.
0: Amen. Merci. Ressuscité. Et bravo, merci, Stéphanie. Merci. On aurait pu faire ça à Pâques, en fait. mais merci pour cette belle émission. Merci pour ton beau travail, Stéphanie.
2: Merci, c'est gentil. J'espère que c'était pas trop lourd, en fait.
0: Non, c'est vraiment, c'était très, très intéressant.
2: Merci.
0: Et puis, moi, je trouve ça fascinant à chaque fois comment tu apportes ce genre de sujet avec beaucoup de simplicité, de clarté, etc. Je me dis, si moi, je peux comprendre, je pense que le but est atteint.
2: Merci les copines. C'est gentil.
0: Et aujourd'hui, on va parler de apprendre à entendre la voix de Dieu. Et ça, c'est quelque chose qui revient souvent. Mais moi, je sais pas, est-ce que je peux arriver, est-ce que j'arrive pas à entendre la voix de Dieu? Je sais pas si Dieu me parle. Et c'est vrai qu'il y a tout un... Ben, c'est important d'entendre la voix de Dieu. Oui. Je veux dire, quand t'es dans une relation avec quelqu'un, si t'entends pas sa voix, si tu sais pas savoir ce qu'il te dit, ça va être embêtant. Mais en même temps, on a mis tellement d'emphase que ça peut devenir très, très compliqué. Et on se demande, c'est quoi entendre la voix de Dieu? Avoir plein d'a priori sur ça et savoir est-ce que le mur doit trembler? Est-ce que je dois ressentir quelque chose? Alors, on va avancer avec ce sujet-là pendant toute cette émission et puis voir comment est-ce qu'on peut entendre la voix de Dieu. Et je pense, comme tu l'as fait pour la résurrection de Jésus, simplifier les choses, revenir à des choses quelquefois de base, en fait, des choses de base. Entendre la voix de Dieu, c'est de la communication. Oui. C'est de la communication comme si je te parle, bah, je te parle, tu m'entends, tu me réponds et il va y avoir un échange. Et quelquefois, bah, dans notre échange, on peut ne pas bien comprendre. Il peut y avoir eu un quiproquo, il peut y avoir eu une mauvaise interprétation. Et bah, quelquefois aussi avec Dieu, ça arrive qu'on ait, nous, une mauvaise interprétation de ce qu'il a dit. Et ça aussi, on va en parler, des mauvaises expériences, de se dire, bah, je me suis trompée, est-ce que finalement, je ne sais pas du tout entendre la voix de Dieu. Mais c'est pas parce que j'ai mal compris une fois Sandra que je comprends jamais rien à ce que tu dis.
2: J'espère.
0: T'inquiète pas. Et c'est pas parce que tu m'as pas compris une fois que
3: la communication est rompue.
0: Voilà. Et moi-même, je connais mes failles de communication, donc ça arrive qu'on comprenne pas. Mais bon, on n'est pas là pour parler de ça. Mais parlons de cette communication avec Dieu. Comment écouter la voix de Dieu? Peut-être une question, c'est est-ce que vous avez une façon particulière dont Dieu vous parle? Il y a des gens, ils disent, moi, je sais que quand Dieu me parle, c'est de cette façon. Il y a comme un canal un peu plus particulier. Est-ce que vous en avez un? Ouais.
2: Moi, vous voulez que je commence? Je me lance?
3: Vas-y.
2: Ben, moi, de plus en plus, je tu sais, ça dit, hein, les brebis entendent ma voix et reconnaissent sa voix. Oui. Il y a la notion de reconnaître. Et de plus en plus, je pense, dans la saison de vie où je suis, j'ai plus le temps d'écouter. Donc, je pense que plus tu écoutes, plus tu peux entendre et reconnaître la voix. Et j'ai comme, quand je prie, par exemple, pour un message ou je prie pour une situation, pour quelqu'un, pour moi, quand j'entends Jésus parler, c'est comme cette voix intérieure-là, comme une pensée forte. Il y a plein de pensées qui peuvent tourbillonner dans notre tête, mais celle-ci, elle est comme prédominante, tu vois. Ouais. Elle est comme claire, elle est comme... Donc, après ça, ben, c'est comme un peu essai-erreur. Plus tu entends, plus tu... OK, je pense que c'est ça. Donc, par exemple, pour préparer un message, là, je me dis, OK, c'est ça que Jésus veut dire. Et si je le fais, puis je vois des fruits encore plus, mais je me dis, ah, c'est ça, OK. Donc, je ne sais pas comment l'expliquer. Bien sûr, il y a deux façons, soit par la parole, ou vraiment les textes sortent de la Bible, ou soit par cette conviction. Des fois, je peux prier, puis j'ai comme une idée claire, puis je me dis, ah, ça, c'est juste. Une illustration, l'histoire comme mon mari a eu, je pense que je l'ai raconté récemment, tu vois, de prier, mon mari avait des problèmes de haute pression, et je prie, puis la pensée, c'est, dis-lui qu'il prenne sa pression immédiatement là. Je dis, chérie, prends ta... Et il était en 183 de pression, toi. Donc, je me suis permis, j'ai osé, parce que j'avais cette idée claire dans un moment de prière. Donc oui, de plus en plus, je trouve que... Et de plus en plus, je lui demande, tu sais, Seigneur, de me parler, que ta volonté soit faite, les dons de l'esprit, la sagesse, le discernement, je demande tout ça. Et je pense que plus on les recherche, plus on cherche à l'entendre, plus il nous parle. Mm-hmm. C'est comme si je t'appelle, Annabelle, puis tu me réponds pas jamais au téléphone, ben, je vais moins t'appeler, tu vois. Donc, quand je suis réceptive, puis je prends tes appels, puis je pense que la communication est encore meilleure.
3: Ouais.
1: Je fais partie de ces personnes qui se mettaient beaucoup la pression sur la voix de Dieu, justement. Ah oui. Parce qu'on disait Dieu parle, puis de me dire ok, mais est-ce qu'il faut que je ressente un frisson particulier, est-ce qu'il faut qu'il y ait un tremblement, est-ce qu'il faut que mon cœur batte d'une manière particulière, puis en fait finalement de juste comprendre que on est dans une relation avec Dieu, donc la même manière qu'on bâtit une relation avec nos amis, nos proches, notre conjoint, etc. Premier, il y a un premier canal de communication, mais au fur et à mesure, en fait, on est capable de connaître et de communiquer de plusieurs manières. Et je dirais que la première fois que j'ai vraiment ressenti et compris que c'était la Dieu qui me parlait, moi, il m'a parlé, mais c'était plus dans une sorte de vision. Mais tu vois, ça veut pas forcément dire que c'était toujours comme ça et que c'est toujours la même manière qu'il me parle. C'est plus je prends du temps avec lui, plus finalement, en fait, je me rends compte que, ok, il peut aussi me parler des fois dans des rêves. Il peut aussi me parler quand je lis la Bible. Il peut aussi me parler, comme toi, comme ce que tu viens de dire, une conviction de... Oh. Et en fait, de plus en plus que je développe cette relation, j'ai appris à reconnaître quand c'est Dieu et à faire confiance que c'est pas ma conscience à moi, mais que c'est vraiment Dieu là qui est en train de parler, de se révéler. Et je pense que c'est ça qui m'a enlevé en fait cette pression. C'est que plus je grandis dans ma relation, plus j'ai confiance en... Ok, là c'est Dieu qui est en train de me parler. Quand je m'assois, que je dis ok Seigneur, je prie pour un sujet, j'ai besoin que tu te révèles à moi, bah de pas me dire oh, c'est mon subconscient qui est en train de parler, mais c'est vraiment Dieu qui est en train de me donner une révélation, une parole ou de répondre à ma prière. Bah je pense que ça c'est dans justement le fait de tout simplement apprendre à développer cette relation là et à avoir confiance quand c'est Dieu qui parle. Donc moi je dirais pas que j'ai une manière. Au fur et à mesure j'apprends à développer plusieurs manières. Tu vois en ce moment j'apprends à le développer dans le silence. À couper, parce que je me suis rendu compte que je fais partie aussi de ces gens qui sont bombardés tout le temps, et tout le temps la tête pleine et j'écoutais une vidéo justement d'un pasteur qui enseignait sur entendre la voix de Dieu mais dans le silence et je m'étais rendu compte que c'est un exercice que j'avais jamais fait. Donc maintenant j'essaye.
0: Mais souvent il y a de la louange.
1: Ouais. Voilà. Même presque toujours il y a de la louange ou du soaking ou des choses comme ça. Donc là maintenant j'essaye avant de prendre mon temps avec Dieu de passer un 10-15 minutes sans rien, sans musique, sans louange, sans même sujet, sans verset, sans rien du tout, puis juste à me taire. Et écouter.
2: Moi, mes pensées vont partout, là.
1: Bah ouais. Justement, c'est d'apprendre à discipliner ses pensées pour, et c'est pas un exercice facile. Je dis, je suis en train d'apprendre. Mais c'est vraiment aussi quelque chose que je veux savoir faire, de pouvoir, moi, arrêter de parler, puis d'entendre la voix de Dieu dans des temps de silence. Donc,
0: et ça évolue. C'est vrai, les temps de silence, et bon, il y a silence et silence. Il y a des gens qui font des,
2: des
0: retraites.
1: Oui,
0: de
1: silence. Non, ça, je pourrais pas.
0: Mais tu sais, c'est important d'apprendre, je crois, à pouvoir parler avec Dieu et l'entendre dans le silence, dans le bruit, dans l'agitation, dans les moments actifs. En fait, c'est ça la beauté de notre relation avec lui, c'est de dire, Seigneur, je veux pouvoir t'entendre tout le temps, tout temps, et de pas être obligé de d'avoir tout un protocole. Mais il y a des saisons où Dieu nous dirige d'une façon parce que on ne sait pas l'entendre justement dans une certaine façon. Et quelquefois moi je me souviens avant, tout le temps je mettais de la musique, tu vois, parce que j'ai l'impression qu'il se passait rien, que je faisais rien. Et puis tu vois, et après il y a eu une période où je mettais plus de musique et je pouvais même plus en mettre. Ça me dérangeait profondément. La musique m'irritait, tu vois, c'était comme en trop. Et mais en fait c'était, en fait après tu sais, ça devient même plus bon, c'est comme s'il y a de la musique, je peux plus prier, je peux plus rien faire. C'est ça, mais c'est d'apprendre à naviguer à travers tout ça. Et l'autre chose aussi, c'est que on entend beaucoup Dieu m'a dit, et dans le Dieu m'a dit il y a plusieurs choses. Il y a le Dieu m'a dit, c'est parole de Dieu, qu'est-ce qu'on peut dire à ça, tu vois. Et ça fait, il y a des gens, ils ont pas de problème, Dieu m'a dit, et puis il y a des gens, on dirait que Dieu leur dit rien, tu vois, parce qu'ils vont jamais le dire. Nous, on a été plus enseignés à pas trop le dire, tu vois. Mais d'un autre côté, je trouve que ça a ses limites aussi, parce que quand tu peux jamais dire Dieu m'a dit, c'est que est-ce que moi-même je doute de ce que Dieu m'a dit. Et quand t'as quelque chose pour toi-même, t'as une conviction, tu sais, ça te fait du bien de dire non, Dieu m'a dit, c'est ce que Dieu m'a dit. Et du coup, ça me donne la force, le courage, la foi de pouvoir le faire. Puis quelquefois, quand tu partages avec d'autres gens, que tu puisses jamais dire Dieu m'a dit, ça, je veux dire, tu sais, je pense que quelquefois c'est bien, parce que Dieu m'a dit à toutes les sauces, je trouve que c'est excessif, et ça peut mettre des jougs et des fardeaux sur les gens. C'est Dieu m'a dit que tu dois faire ça. C'est comme si Dieu t'a dit, moi Dieu m'a pas dit, c'est comme ça qu'on manipule les gens, c'est comme ça qu'on peut contrôler les gens, c'est comme ça qu'on peut amener les gens dans des fausses routes. Mais quelquefois Dieu t'a vraiment dit. Ouais. Et en fait, le fait de pouvoir le dire avec Cassian, Dieu m'a dit, ça vient confirmer quelque chose, ça va être fort dans les deux sens. Mais il faut quand même apprendre à bien l'utiliser, puis pas le surutiliser. Parce que les Dieu m'a dit, c'est ça peut être dangereux quand on s'est dit à tout va. Ouais. Et moi, je me souviens, il y a une femme dans une église, elle me racontait une histoire, et c'était une femme qui disait tout le temps Dieu m'a dit, et en fait dans cette histoire, je trouve qu'il y a toute la leçon. C'est elle, la dame qui me racontait ça, elle me dit Dieu lui parle beaucoup à elle, et en fait c'était comme dit sur un peu un ton de mépris. Mm-hmm. Et c'est pour elle, c'est comme c'était mauvais, tu vois, que Dieu lui parle beaucoup. Mm-hmm. C'est comme t'exagères, t'es trop dans les hautes sphères. Et en fait je me dis ça minimise la voix de Dieu. Mm-hmm. C'est normal que Dieu nous parle beaucoup, et c'est normal d'avoir cette relation avec lui. C'est anormal que Dieu t'ait parlé une fois quand t'es né de nouveau. Oui. une fois 20 ans plus tard, puis une dernière fois, tu vois. C'est anormal. Mais la manière dont elle l'a dit, c'était comme être spirituel, tu sais, c'est t'entends pas Dieu tant que ça. Tu cherches Dieu, et puis tu le trouves pas, et tu l'entends pas. Et l'autre femme qui utilisait à tout va les Dieu m'a dit, elle discréditait en fait elle-même son propre témoignage. Et tu vois, c'était vraiment ça, entre cet équilibre. Mmh. C'est être spirituel, c'est pas de dire toujours Dieu m'a dit, mais être spirituel, c'est pas non plus de dire je cherche Dieu. Ouais. Je cherche Dieu sans jamais le trouver. Non, parce que c'est cette communion, c'est cette relation. Alors, c'est de grandir aussi dans cette maturité de ce que Dieu me dit, ce que moi je vais dire aux autres, et comment je vais le dire sans user du Dieu m'a dit à toutes les sauces.
2: Moi, je trouve ça important que tu le précises, puis qu'on en parle, parce que des fois, c'est vrai que, mettons que tu as une argumentation, tu argumentes avec quelqu'un, mais Dieu m'a dit, je peux pas aller contre ce que Dieu t'a dit. Et qui n'a pas, moi, quand je me suis convertie, tu sais, j'avais 15 ans, puis dans le groupe de jeunesse, il y a un gars qui est venu me voir, puis Dieu lui avait dit que j'allais être sa femme, un classique, tu vois. Mais moi, j'étais une nouvelle chrétienne, je me disais, si Dieu lui a dit, c'est sûr. Puis j'étais allée me coucher, puis je me disais, mais Seigneur, je peux pas croire que ça va être mon mari, mais si toi, tu l'as dit, tu sais. Finalement, je l'ai fréquenté.
1: C'est possible, éloigne cette coupe de moi.
2: Je l'ai fréquenté comme 48 heures. Tu sais, je me dis, mais c'est pas possible. Puis après ça, tu sais, la maturité de me dire, mais non, ça, c'est pas une œuvre humanitaire, là. Je m'en vais pas sauver. Donc, finalement, Dieu m'a dit, lui, il l'avait mis à toutes ses sauces. Donc, c'est important. Mais où je te rejoins, c'est qu'il y a cette nuance-là de l'utiliser. Mais c'est tout un style de vie, tu sais. Je pense que quand tu vis selon les Écritures, tout ça, t'es authentique, quand tu le dis, ça passe bien, mais si tu l'utilises, ça se sent que Dieu m'a dit ci, Dieu m'a dit ça. Et tu vois, c'est de le regarder dans le quotidien aussi. Moi, de plus en plus, les gens vont... Et moi qui est très cartésienne, pour beaucoup me connaissent, dans les dernières années, je suis pas dans un charismatique, mais j'expérimente des affaires assez incroyables avec de dire le Seigneur, à chaque matin, je suis un canal, Seigneur, parle-moi. Qu'est-ce que tu veux me dire aujourd'hui? Et là, tu vois, dans les choses simples, OK? Ce week-end, c'est samedi, je suis à la maison, et puis il fallait laver les vitres de la maison, et moi, mon extérieur, ça ne compte pas. Donc, il y a passé un jeune homme avec une compagnie, on est dans le coin, on voudrait laver vos vitres. Il ouvre la porte, et j'ai comme quelque chose, je le sais pas, je me dis, il n'y a pas de hasard avec Dieu, donc le jeune homme est là, puis tout le long, je parle des vitres, rien, là, je suis pas à l'église, et j'ai comme, ça me dit, parle-lui de Jésus. Mais j'ai comme pas de... Je me dis, c'est bizarre, là, Steph.
0: Je peux te prouver en 3 points que
2: Mais tu vois, cette petite voix qui te dit, c'est pas tous les gens qui frappent à ma porte que parle-lui de Jésus. Fait que finalement, je parle avec le jeune homme de tout ça, et il me dit, ça arrive sur le sujet, puis il me dit, moi je consommais, ça fait 3 mois. Et non, il me dit le nombre de jours qu'il a arrêté de consommer. Fait que moi, je me suis dit, quand tu comptes le nombre de jours, c'est parce que c'est quelque chose. T'avais-tu... Puis là, il commence à me dire tout son... Comme ça, tu sais, avec... Fait que finalement, je dis, écoute. Puis là, il me dit, vous faites quoi dans la vie? Au début, il m'avait... Mais moi, tu sais, je suis pas pour dire, je suis pasteur. Au début, j'y avais dit, je suis conférencière, ainsi de suite. Mais tu sais, je suis pas allée dans le détail. Mais le Seigneur m'avait dit, parle-lui. Puis là, il me raconte ça. Fait que finalement, il lave les vitres, il revient. Mais je me suis dit, quand il va revenir pour... J'ai dit, là, je vais oser. Fait que j'ai dit, écoute, tu m'as dit que ça fait tant de jours que t'as arrêté de consommer. Est-ce que c'est un défi pour toi? Ouais, c'est un défi. Puis j'essaie, je m'accroche. Fait que j'ai dit, écoute, tu voulais savoir dans quel domaine que je suis? Puis là, j'ai dit, je suis conférencière, je suis pasteur. Puis là, j'ai dit, j'ai écrit un livre sur l'espoir. Mm. Fait que j'ai donné le livre Espoir. Puis j'avais une belle boîte de chocolat que j'ai emmené. de Suisse.
1: Stéphanie a toujours des chocolats.
2: Puis là, ben, c'est ma nouvelle méthode. J'ai commandé des petits Jésus. Mes petits Jésus. Fait que j'ai mis un Jésus dans la boîte de chocolat. Oui, mais c'est tout. Écoute, il était touché, il est venu les yeux. Là, j'ai dit, je te le dis parce qu'il n'est pas en chocolat, faut pas que tu manges. Mais je lui ai dit, je te donne un petit Jésus, mais Jésus, il est pas petit, il est grand, il est aimant et compatissant. Et tu vois, il est parti les yeux. Je ne sais pas qu'est-ce que ça a parti avec un livre, mais le Seigneur, avant même que je sache que j'ai.
0: Il a lavé les vitres.
2: Il a lavé les vitres, impeccable en plus. Ma maison est propre. Mais c'est drôle, là. Avant, j'aurais... C'est comme j'ose. Et puis, vous dire, c'est anodin, mais dans plein d'aspects. Mm-hmm. Que ce soit pour prier pour quelqu'un, là, je vous fais quelque chose de simple, je vous dis. Mais si on était sensible à cette petite voix-là, tu sais, ils entendent ma voix, ils reconnaissent ma voix. Puis il est parti les yeux pleins d'eau. Un laveur de vitres qui est venu comme ça, petit jeune homme, 25 ans.
0: Mais la clé, c'est de aussi oser, parce que moi, je crois qu'on entend tous la voix de Dieu. En fait, on la reconnaît pas forcément.
1: C'est ça.
0: Et c'est de s'exercer à pouvoir la reconnaître. Mais comment est-ce qu'on va la reconnaître de plus en plus? C'est en y répondant. Oui. Et c'est d'avoir cet échange et répondre, ça va aussi demander de l'action.
2: Oui.
0: C'est pas juste j'ai entendu. Il y a souvent un pas en fait derrière, et c'est d'oser. Et c'est erreur hein, quelquefois, c'est pas exactement ça, mais moi c'est quelque chose que j'ai appris, c'est ne suranalyse pas tout en fait. Il y a des choses, ça vient pas de toi, t'y as pas réfléchi, t'y as pas pensé, c'était pas ton plan. Et c'est pour faire du bien à quelqu'un. Pourquoi est-ce que t'irais contre ça, tu vois? C'est pourquoi est-ce que t'irais... Tu sais, quelquefois, ça peut être juste envoyer un message. Pourquoi est-ce que tu résistes à ça? Pourquoi est-ce que tu te dis, ouais, c'est pas forcément Dieu, c'est peut-être moi, parce que j'ai vu un tel... Mais et parce que je crois que Dieu parle aussi à travers, quelquefois, ce genre de circonstances, à travers des personnes qu'on rencontre, il y a un sujet de conversation qui arrive, tu me parles de ça, ah, c'est drôle, tu sais, ça fait particulièrement écho en moi, et du coup c'est oui, mais c'est pas toi qui me l'a dit directement, Seigneur, mais t'es passé à travers quelqu'un d'autre pour lancer le sujet, et tu vois, ça crée quelque chose en moi, et c'est de pas suranalyser et de se dire ok, bah je me lance, surtout quand c'est des plus petites choses, et puis qui sont des actes de bonté, et en fait ça va nous donner beaucoup d'assurance, ça va nous rassurer sur le fait ah, j'ai entendu la voix de Dieu. C'est ça, entendre la voix de Dieu, et c'est de se dire entendre la voix de Dieu, parce que entendre, Dieu m'a dit, entendre, c'est très relié à l'oreille, donc en fait on se dit je dois l'entendre, tu vois, mais le fait que, je reprends mon exemple, tu me dis quelque chose, ça fait particulièrement écho. En fait, j'ai entendu la voix de Dieu, mais c'est comme il y a quelque chose qui résonne. Peut-être que c'est une impression que j'ai eue, c'est un discernement, c'est quelque chose qui s'est imposé à moi, c'est quelque chose que j'ai vu, quelque chose que j'ai même ressenti. On se dit non, ressentir, c'est pas bien, ça c'est les émotions. Mm-hmm. On se dit on peut pas. Mais quelquefois tu ressens quelque chose. Ah, je sens qu'il y a un malaise ici. Ouais. Je sens qu'il y a quelque chose. Je sens que je dois prier pour ça. Ou alors je sens que ça c'est bien. Là, je sens que je dois pousser. Je sens que, tu sais, la discussion, elle est en train de prendre un bon virage. Là, il faut continuer. Tu le sens. Et t'as rien entendu, t'as rien vu, t'as pas un verset devant toi. C'est juste, tu le sens. Et c'est l'Esprit de Dieu en nous qui nous parle aussi, qui nous dirige. Donc, c'est de s'ouvrir, en fait. Dieu parle de différentes façons. Il te parle tantôt d'une façon, tantôt d'une autre. Et en fait, quelquefois, c'est pas flagrant. Ça peut être un murmure. Ça peut être ça, une impression. Quand j'ai une impression, un ressenti, c'est pas forcément les frissons. C'est quelque chose de léger. C'est quelque chose.
1: Une conviction.
0: Ah, ce que tu dis, c'est bizarre. C'est comme ça vient rencontrer quelque chose en moi.
2: Ouais, c'est comme une autre dimension. C'est comme si tu le vois comme en hauteur. Tu sais. Mais ce qui est bien, c'est que des fois, il n'y a pas d'élite dans ça. C'est-à-dire que Dieu veut parler.
0: C'est ça.
2: Tu sais, j'aime tellement le verset « Invoque-moi, je te répondrai, je t'annoncerai des choses cachées, des choses que tu ne connais pas. » Et moi, ça, c'est un de mes versets de dire, et ça ne dit pas si tu as prié tant d'heures, si tu es un pasteur, si tu es ci, puis t'es ça. Des fois, on peut se penser, dire, ah, il parle aux autres, mais pas à moi. Non. Il veut parler, il veut se révéler à tout le monde. Déjà, c'est intéressant. Puis de comprendre aussi, c'est ça. Moi, je pense que plus on est à l'écoute, plus on est efficace, parce qu'en fait, Dieu nous a mandaté sur la terre aussi pour accomplir ses œuvres, mm-hmm. des œuvres préparées d'avance. Mais tu sais, ça me faisait penser, je veux dire, c'est bizarre, mais tu sais, les fameux, le paralytique, il y avait 4 hommes qui ont pris le paralytique puis ont fait un chemin pour l'emmener à Jésus. Il y avait cette vision de dire, on est appelé à emmener des gens à Jésus. Et je me disais, Dieu, il pourrait parler à tout le monde sans utiliser d'intermédiaire. Mais il choisit, comme dans cette histoire-là, d'utiliser des hommes pour faire une action, pour amener à Jésus. Et moi, je pense que, et je pense et je suis certaine, que Jésus nous utilise chacune d'entre nous, chacune d'entre nous sur cette terre pour accomplir des œuvres, pour que les gens viennent à lui encore plus. Et moi, je pense que si on connaît cette mission-là, ben, il donne les instructions pour aller avec la mission. Donc déjà, on est appelé, on est choisi. Il y a des instructions et si on lui demande, il va les révéler pour être encore plus efficace. Donc, c'est là qu'il y a la notion de dire, moi, je trouve que plus on recherche à entendre sa voix, parce qu'il y a le bon et l'excellent. Tu peux faire, il y a plein de choses bonnes que tu peux faire, mais quand tu le fais en ayant entendu la voix de Jésus, c'est encore plus efficace, puissant et pertinent. Tu vois, et je trouve que ça fait une différence.
1: Je trouve qu'on a rendu ça compliqué. Ouais. Tu vois, on parlait de ceux qui disent peut-être trop « Dieu m'a dit » et l'inverse, ceux qui le disent pas assez. Mais c'est parce que je pense que des fois, on l'a rendu tellement extrême, même au point de se dire « ben en fait, Dieu peut pas me parler à moi, il peut parler aux prophètes, il peut parler aux hommes de Dieu. » Et donc, tu sais, des fois, des gens viennent te voir et disent « oui, est-ce que tu peux prier pour moi, me donner une parole de la part de Dieu ?» Mais des fois, je leur dis « mais est-ce que déjà t'as prié toi-même pour ta propre situation ? Et est-ce que et t'as demandé à Dieu de te parler ? Qu'est-ce qu'il te dit ?» Puis tu vois que les gens, en fait, n'ont même plus ce réflexe-là, parce qu'ils se disent « ben en fait, Dieu, c'est pas à moi qu'il va me parler. » Alors que on sait que quand Dieu parle, il est même capable de nous parler pour des choses du quotidien très simples. C'est pas forcément toujours parle de Jésus. Des fois, c'est des choses toutes simples, peut-être des décisions que tu dois prendre pour tes enfants, des décisions que tu dois prendre pour ton travail, des choses que tu dois, des choses même encore plus simples que ça. T'es en train de conduire, prends cette route-là parce qu'en fait, c'est des choses. Et le Saint-Esprit est capable de nous parler. Et Dieu est capable de se révéler à nous pour toutes sortes de choses, qu'elles soient grandes ou petites. Mais c'est nous qui avons mis un mur énorme entre nous et la voix de Dieu, alors que lui, il nous demande juste d'être attentif. Puis à un moment donné, tu l'as dit, quand t'as parlé de comment est-ce que Dieu te parlait, t'as dit, ben, je prends le temps d'écouter. Mmh. Et c'est ça, en fait, c'est entendre, mais c'est écouter.
0: C'est ça.
1: C'est parce que je peux très bien te parler, je te parle, puis en fait, tu peux être complètement ailleurs. Puis autant il y en a qui sont très bons pour écouter, mais il y en a d'autres, quand ils sont en train de parler, ils sont déjà en train de réfléchir à leur réponse. Puis des fois, on est comme ça avec Dieu. Dieu veut nous parler, mais nous, on est déjà en train de penser à toutes sortes de choses, nos sujets, nos requêtes, nos besoins, nos défis, nos challenges, et on prend pas le temps de s'arrêter, d'écouter Dieu et d'ouvrir nos oreilles, justement, pour être attentif à ce que Dieu voudrait me dire. Tu lui dis, ah ben, Seigneur, dirige-moi pour mon travail, mais jamais tu vas t'arrêter ensuite pour écouter, ok, ben, Qu'est-ce que tu me dis maintenant sur ce travail-là? Mm-hmm. Et on va compter sur, ben, peut-être que mon pasteur, du coup, va me le dire, peut-être que quelqu'un va avoir une parole pour moi, peut-être que mes amis vont pouvoir me le dire, et on donne plus de valeur aux paroles des autres que finalement à ce que Dieu voudrait. Et lui, mais je te le dis, je te le montre, mais t'as tellement besoin des confirmations. Et j'ai que c'est quelque chose que j'ai essayé d'inverser. Moi, maintenant, quand les gens me donnent des paroles sur des décisions, des choses que je cherche, je dis toujours à Dieu, je dis c'est bien. Tu me parles par toutes sortes de personnes. Maintenant, toi, parle-moi, convainc-moi, donne-moi cette paix. Dis-moi vraiment que c'est toi qui me donnes cette parole-là. Et je pense qu'on doit le faire. Et il parle, comme tu dis, il parle à tout le monde. Et des fois, pour des choses niaiseuses, dans le sens, comment t'habiller pour tel événement, je suis sûre que Dieu peut te parler aussi pour ce genre de choses. Tu sais pas quoi faire entre bleu ou vert, mais il va te le dire parce que ça a de l'importance pour lui, parce que tu as de l'importance pour lui.
2: Exact. Mais où je trouve ça important aussi, c'est de, tu sais, quand tu parlais, que des fois les gens ils recherchent, tu sais, mettons, tu fais le ministère, une parole, ou quand je signe un livre, est-ce que tu as une parole pour moi? Ce qui peut être bien. Mais et je veux renchérir sur ce que tu dis, quand on a des décisions importantes, c'est tellement important que ça soit pas pris sur la parole de quelqu'un d'autre. La parole de quelqu'un d'autre, le Dieu m'a dit de quelqu'un d'autre, il vient confirmer, il devrait venir confirmer ce que Dieu t'a dit en premier. Parce que dans les bons jours, tu es content de cette prophétie-là extraordinaire, mais dans les mauvais jours, la personne qui a dit « Dieu m'a dit telle affaire », ben, cette personne-là, elle n'est plus là. Donc, si tu n'as pas la conviction, ça dit ben, « Toi, Seigneur, pourquoi tu as fait ça ?» Non, non, je ne t'ai pas dit, c'est la personne qui t'a dit de faire ça. Moi, est-ce que je t'avais dit ça? Et quand tu as la conviction de dans les grandes décisions de ma vie, moi, j'ai jamais... D'ailleurs, je n'ai pas eu beaucoup de paroles de confirmation, mais c'était toujours le fruit d'une profonde conviction. Puis dans les jours de tempête, mm-hmm. j'en voulais pas au prophète ou la personne qui m'avait dit une parole. Quand les jours de tempête, je me suis accrochée à dire, toi, Seigneur, c'est toi qui m'as dit ça. C'est ça. Tu n'es pas un homme pour mentir. Mm-hmm. Parce que les prophètes, ils sont plus là. Donc ça, c'est important de rechercher. Tout ce qui n'est pas le fruit d'une conviction est péché. Donc, tu sais, moi, j'y crois que Dieu donne des paroles qui peut nous utiliser pour nos vies, pour les autres. Mais il faut apprendre, comme croyant, à aller chercher ses propres paroles pour vivre notre vie. Et lire la parole de Dieu aussi.
0: C'est ça, parce que
2: la parole de Dieu parle.
0: Parce que la prophétie, c'est un des moyens par lesquels Dieu va parler.
1: Oui, absolument.
0: Et ça, on ne le remet pas du tout en question. La prophétie est bonne.
2: Oui.
0: Et elle édifie, elle encourage, elle fait tellement du bien, franchement.
1: Et on est content.
0: Quand tu reçois une parole qui est apposée, ça fait du bien à ton cœur. Mais maintenant, ce n'est pas le seul moyen dont Dieu va parler. Et c'est là où on doit, encore une fois... c'est pas juste ouvrir nos oreilles, c'est ouvrir même notre relation à Dieu. De dire, Seigneur, quand tu me parles, je veux t'entendre de toutes les manières possibles et sans intermédiaire aussi. Je veux pouvoir t'entendre, juste que tu puisses me parler. Et la prophétie, bah, merci Seigneur, mais je trouve que c'est très bien ce que tu dis. Bah, toi, convainc-moi, Seigneur. Parle-moi à moi, personnellement. Et puis, je mets à l'épreuve cette parole, et parce que on connaît tous hein, des gens dont la vie a été dirigée par les prophéties. Il y a une fin à ça en fait. Il y a souvent
1: c'est
0: eu des mauvaises.
1: Infaillible, malheureusement.
0: C'est ça. Il y a eu des mauvaises décisions. Mmh. Alors est-ce qu'on en veut à la personne qui a donné la parole? Oui et non, tu vois, parce qu'on a cette responsabilité de mettre ça devant Dieu et de laisser à Dieu le mot final et de dire la prophétie, c'est pas la parole et c'est pas la parole de Dieu, et de savoir éprouver la prophétie, etc. Après, on va pas faire un cours sur la prophétie, mais je voulais revenir aussi sur le fait d'entendre et d'écouter. Et ça, je pense que c'est un point capital, et t'en as beaucoup parlé, Stéphanie. Écouter, ça prend du temps. Écouter, ça demande de l'énergie.
1: Ouais.
0: Hier, on était à table. Il y avait les petits. Quand je dis les petits, c'est Eden et son mari. Évidemment, je les appelle les petits. C'est comme bon, on peut pas les appeler les bébés. Apparemment, c'est pas bien de faire ça. Donc on dit les petits. Et puis Eden dit à Jérémy, est-ce que t'en veux d'autres? Et puis il a répondu. Non, ça va, merci. Il avait une vraie phrase qui était en réponse à sa question. C'était tout était censé et cohérent. Elle se rassoit et puis il la regarde. Et quoi? Moi aussi j'en voulais. Je viens de te demander si t'en voulais, t'as dit non. Mais parce que il a entendu que quelqu'un lui parlait, mais il a rien écouté. Il a rien écouté. Et là, maintenant que le moment est terminé, là, si, j'en veux d'autres. Elle lui refait la conversation. Non, en fait, je t'ai demandé, tu m'as dit non, ça va, merci. J'ai dit non, ça va, merci. Oui, tu as répondu ça. Mais c'est pour dire qu'il y a même eu une interaction. Et quelquefois, on est comme ça avec Dieu. Il y a une interaction. On répond oui, amen, alléluia, gloire à Dieu. Mais on n'a pas vraiment écouté, on n'a pas pris l'information. Du coup,
2: on a entendu, mais pas écouté.
0: Mais quand t'entends, mais que t'as pas écouté, t'oublies. C'est ça la chose. T'oublies. Moi, ce que j'entends et que j'ai pas écouté, je l'oublie. C'est comme, et quand tu me le rappelles, il y a peut-être un vague souvenir qui est relié à ça.
1: Tu peux même le comprendre de travers. Ton souvenir, il peut être erroné.
0: Je me souviens du moment où on s'est parlé, mais c'est vrai que parce que j'ai pas bien écouté, j'ai pas intégré l'information. Et quelquefois, avec Dieu, on fait ça. C'est comme, Seigneur, pourquoi tu me parles pas? Là, là, là. Mais pourquoi est-ce qu'on n'écoute pas? Quelquefois, parce qu'on est, comme tu dis, il y a tellement de bruit. C'est le bruit. Quelquefois, c'est parce qu'en fait, on n'aime pas la réponse. Du coup, tant qu'on n'a pas la réponse qu'on veut, c'est comme « je n'entends pas, je n'entends rien !» Mauvaise réponse. Et vraiment, c'est quelquefois, on est terrible avec ça.
1: Ouais.
0: C'est non, tant que j'ai pas entendu ce que je voulais... Et c'est comme, non, mais Seigneur, tu m'as pas répondu. En fait, si, je t'ai déjà répondu. Cette relation, c'est pas la bonne relation. Ouais. Cette relation, elle a un terme pour moi. Ça doit se terminer. Seigneur, parle-moi, réponds-moi. Ouais. Et donc, c'est de pouvoir accepter ce qu'on entend, de pouvoir l'accepter pour vraiment l'écouter et de prendre. Comme tu l'as dit, c'est de prendre le temps. Tu es dans les psaumes, on dit, tu sais, le matin, j'élève ma voix, je tends l'oreille et j'attends. Et j'attends, ouais. je t'attends. Les délais de réponse sont pas immédiats et c'est vrai que on aime bien quand on nous répond rapidement. Quelquefois, il y a des réponses. C'est pénible, tu vois, d'attendre. Tu vois les deux crochets, tu vois le lu.
1: Oui,
0: c'est comme, bah, c'est quoi la.
1: Et là, tu renvoies un point d'interrogation. J'attends.
2: Les petits points.
0: C'est pas parce que Dieu est débordé ou qu'il oublie nos requêtes, etc.
1: Qui nous connaît trop bien, malheureusement.
0: C'est ça, c'est que lui n'est pas dans ce système. Système de je te mets la pression, je suis pressée, je suis impatiente. Ah Seigneur, là, si tu me réponds pas, bah moi j'y vais, go, je fais mes plans, tu vois. Ça fait partie aussi du plan et de le fait d'écouter, c'est écouter ce silence, écouter le silence. Quelquefois, bah, ça veut dire c'est on attend, on attend.
2: Ouais.
0: Et c'est long quelquefois d'attendre.
2: C'est lent,
0: mais c'est là que Dieu nous parle aussi dans cette attente, c'est de se dire bah moi je me suis engagée, Seigneur, je veux une réponse. Alors je vais pas commencer à m'activer dans tous les sens comme Saül qui devait attendre.
2: C'est ce que je m'en allais dire, tu m'enlèves les mots de la bouche.
0: Il attendait Samuel puis finalement bah
2: il venait pas, il l'a fait par lui-même
0: le sac. Bon, on va le faire, tu vois.
2: Mais c'était le commencement de la fin, voilà.
0: Exactement, la royauté lui a été retirée à ce moment-là quand même.
2: C'est exactement ça.
1: À quelqu'un d'autre.
2: C'est exactement ça que je pensais parce que c'est un de mes passages favoris.
1: C'est ton personnage préféré, lui aussi?
0: Ah non, je pense pas que ce soit son personnage préféré, mais qui nous apprend beaucoup de choses.
2: Hein. C'est tellement vrai.
0: Hein. Regarde-toi, Stéphanie, tu dis, t'es, mais quand moi, t'es le silence, puis attends, tu nous l'as déjà dit.
2: Ah non, c'est pas mon truc, moi, préféré, c'est pas mon truc.
0: Mais comment tu fais, du coup, comment t'as fait pour réussir à attendre, pour réussir à prendre ce temps avec le Seigneur, puis te dire, ok, ben, je prends le temps.
2: Mais c'est parce que c'est exactement cette illustration. C'est-à-dire que je pense qu'avec l'expérience, tu sais que si je suis pas convaincue, ben ça va mal tourner. Donc, j'aime mieux me dire, j'attends que défaire ce que j'ai fait. Tu vois, je suis pas 100%, hein, j'ai pas toujours 100% là-dessus. Mais par contre, je me dis, si par exemple, pour un message concrètement, si je sais pas ce que Dieu va dire, je vais pas le travailler par mes propres forces parce que ça va tout changer. C'est très simple, mais de dire, mais quand j'ai la conviction que c'est ce qu'il va dire, ben là, j'y vais à fond. Mais si je l'ai pas, j'aime mieux pas commencer. Parce que je sais que c'est pas ça qu'il veut. C'est pas ça qu'il veut dire, c'est pas ça. Et dans ma vie, c'est un peu comme ça, par rapport à des décisions familiales ou des décisions. Quand, à un moment donné, t'arrives, je le sais pas, là. Donc, on le sait pas, on bouge pas. Parce que on peut faire pire. Tu sais, ça va aussi loin qu'une relation. Tu parlais de rencontrer quelqu'un dans sa vie. Tu sais, c'est vrai, des fois, on peut être porté d'agir parce qu'on est célibataire depuis longtemps, il se présente quelqu'un, puis tout a l'air de... Mais est-ce que c'est ça que tu veux? Puis t'as pas la réponse. Mieux vaut attendre qu'une mauvaise relation. Donc, c'est peut-être l'expérience d'avoir fait de mauvaises expériences qui te dit... Mais la sagesse me dit, tant que je suis pas certaine, je suis mieux d'attendre.
1: Ouais.
2: Et c'est ça, quand l'attendre vaut mieux que agir sous l'effet de l'émotion. On l'a tous fait parce que moi, comme je dis, moi, je mets mes trucs dans le micro-ondes, puis quand ça dure 2 minutes, à 1 minute 50, j'ai arrêté, toi, j'ai pas arrêté jusqu'à 2 minutes. Donc, c'est pas un naturel dans ma vie. Mais avec Dieu, je pense qu'avec l'âge aussi, on apprend à se dire, c'est le mieux quand Dieu parle. Mais tu sais, on disait écouter, parler, mais des fois, regarder. Le Seigneur, il parle dans des scènes de la vie quotidienne.
1: Ouais, exactement.
2: Il parle pas avec une parole. Il parle dans mon cœur, il parle. Mais des fois, moi, ça m'arrive souvent d'avoir des illustrations de messages parce que, tu sais, je vous ai raconté l'histoire des réservoirs vides, par exemple, qu'on court dans la vie avec un réservoir vide. Mais tu sais, ça m'est arrivé en courant à ma salle de sport, à côté, puis j'étais en jeûne de Daniel, j'avais pas mangé, je crevais de faim, puis là, j'arrive, puis la fille accroît à quoi comme une gazelle. Puis moi, mais je l'ai amusant, puis je me dis, tu sais, ça m'énervait, tu vois. Là, je me disais, comment ça, moi, je suis pas capable. Tu sais, là, j'étais comme découragée. Je m'assois dans ma voiture, puis la pensée, c'est, tu jeûnes, t'as pas d'énergie, ton réservoir physique est vide. Ben, c'est normal que tu peux pas courir. Grande révélation de Dieu. Ben, c'est la pensée, c'est de dire, ben, je t'ai fait au niveau émotionnel et spirituel. Si ton réservoir spirituel est vide ou émotionnel, ben, tu seras pas capable de courir la course de la vie. Ben, c'est sain, mais, tu sais, je fais longtemps que je vous l'ai pas dit, mais le mot intentionnel, c'est-à-dire, de plus en plus, quand t'es intentionnel à ce que Dieu te parle, ça va être dans la prière, mais ça va être dans... on vit une, par exemple, tu peux vivre une situation d'échec. Qu'est-ce que Dieu veut me dire à travers ça? Qu'est-ce que Dieu veut me... Il parle à travers des événements de la vie, il parle à travers des, toutes sortes de situations. Mais est-ce que je suis assez intentionnelle de dire, OK, là, je vis ça, c'est pas ce que je pensais, c'est, mais toi, tu veux me dire quelque chose à travers ça. Donc, je pense que ça crée comme de l'expérience puis de la relation. Des fois, ils parlent dans les non-dits. C'est comme dans un couple. Hein? Des fois, ton mari te parle de vive voix. Des fois, il parle avec des gestes. Puis des fois, il parle, il dit rien, mais il veut tout dire aussi. Donc, c'est différentes façons-là. Puis de démystifier. Moi, je crois vraiment, comme tu dis, la prophétie, des paroles de guérison. On l'a expérimenté ou dire Dieu dit que. Mais être intentionnel dans mon quotidien puis regarder qu'est-ce que Dieu veut dire. Je pense que c'est accessible à chacune d'entre nous de dire, et de regarder nos situations. On ne vit jamais rien pour rien. Et Dieu parle à travers ça.
0: Mm-hmm. Et comment toi, tu sais que Dieu t'a parlé?
1: C'est vrai que c'est difficile à expliquer. Je dirais que moi, c'est une conviction qui vient avec une paix inexplicable. C'est... Je pense que quand des fois c'est ma pensée où je peux être en mode mais quand tu sais que c'est Dieu qui t'a parlé, surtout dans des contextes où t'as vraiment des demandes, des prières précises. Par exemple, une fois ça m'était arrivé que j'avais une possibilité entre deux emplois et c'était deux très bons. C'est pas le truc de il y en a un bon puis il y en a un mauvais, donc tu sais déjà. Non, c'était deux belles opportunités. Puis de demander à Dieu, Seigneur, il faut que tu m'aides parce que là j'ai besoin de savoir. Puis la manière, j'ai ouvert le premier jour, j'ouvre ma Bible, je me mets à jeûner, j'ouvre ma Bible et c'est clair dans les versets, la réponse c'est clair, net et précise. Mais tu sais, ça aurait pu être le hasard ou quoi que. Non, c'est une conviction profonde. Ok, t'as demandé, voici, je te réponds. Puis tu le sais dans ton cœur, tu le ressens, tu dis oh, ça c'est forcément Dieu qui me parle. Puis il y a pas de doute. Dans ces moments-là, c'est comme ça que je sais. Puis je pense que après. Comme disait Stéphanie, avec l'expérience, tu sais ensuite reconnaître un peu cette conviction et cette paix-là qui vient de Dieu, que tu dis, OK, là, Dieu m'a parlé. T'es en train de prier, tu dis, Seigneur, j'ai besoin d'une réponse, mais tu le sais que là, t'entends sa voix et t'as cette paix-là de, OK, là, ça vient de Dieu. Il y a rien d'extraordinaire dans le sens, je sens pas qu'il y a quelque chose qui se passe dans ma tête ou dans mon corps. Je sais qu'il y a des gens que c'est ça qu'ils ressentent. Ils ont des sensations. Moi, c'est vraiment une paix inexplicable que je sais que ça vient de Dieu et que c'est de lui et que je peux faire confiance à ce que je ressens à ce moment-là.
0: Et une chose aussi, c'est que parce qu'on parle de conviction, tu sais, les convictions, ça peut venir de façon immédiate, mais il y a des choses, c'est des discussions qu'on peut avoir avec Dieu. Et en fait, lui, il sait la finalité, mais c'est comme il marche avec nous, il marche dans la discussion, il marche dans le process. Et tu vois, moi, ça m'est souvent arrivé où j'ai des réflexions, je pars du point A, tu sais, c'est comme je sais qu'il y a un point B, mais je sais pas où il est, où le point B. Et en fait, c'est en marchant que je comprends, tu vois, je commence à comprendre ce que Dieu est en train de faire. Je commence à discerner un petit peu, me dire, OK, c'est par là qu'on va. Mais je sais pas exactement où on va, comment, ni pourquoi, mais on commence. Et puis, tu poses des questions, tu vois les choses se faire. Il y a des gens qui te parlent, même quelquefois, comme ça. Tu dis, c'est drôle, c'est un peu ça, que je suis en train de vivre, là. Et t'avances comme ça. Et puis, je me dis, ça aussi, ça fait partie de la façon dont Dieu parle, c'est une communication en continu, et il y a des choses, je me dis, ma réflexion était pas aboutie, tu vois, c'était pas mauvais, mais elle était pas aboutie, elle était pas terminée, puis en marchant avec le Seigneur, ou moi qui marche avec lui qui marche avec moi, et tu vois, c'est comme, j'apprends, je comprends, je découvre, je pose des questions, et puis c'est comme, le Seigneur nous permet, en fait, de réfléchir, et puis de se dire, OK, mais est-ce que ça, je pense bien dans cette situation-là? Est-ce que j'ai la bonne perspective? Puis en avançant, tu vas changer un peu d'angle. Tu vas dire, mais je vois la situation complètement différemment. Il n'y a pas une conviction, il n'y a pas eu un moment de révélation. C'est juste en chemin que les choses se mettent en place, et c'est ça aussi comment Dieu nous parle. Mmh. C'est au fur et à mesure, et puis c'est pas statique, c'est pas là, je suis là, j'attends. Mmh. Il y a ces moments, mais il y a ces moments où juste t'avances dans la vie, mais t'avances en attendant, dans le sens où tu te dépêches pas, tu te devances pas, t'es pas en train de, ok, là, on y va. Et c'est Dieu parle aussi de cette façon-là. Et puis je parlais de quiproquo. Alors, le quiproquo vient jamais de Dieu, on est d'accord. Tu sais, il y a pas longtemps, il y a une fille qui m'a appelée et puis elle m'a dit ouais, tu sais, tu m'as dit un truc et je sais que c'était pas méchant, mais je veux juste revenir sur ça. Et puis elle me dit ce que j'ai dit et en fait, c'est sûr, on s'est pas du tout compris comment c'était. Moi, c'est pas du tout non, au contraire, tu vois, c'était pour lui dire toi t'as bien fait, mais tu vois, il y a eu un résultat, mais c'est pas parce que t'as mal fait. Et puis j'ai apprécié qu'elle me le dise, parce que sinon on aurait pu bâtir sur ça. Et je lui dis bah tiens, on se connaît pas tant que ça en fait. Donc c'est sûr je peux comprendre pourquoi t'as compris ça, mais si tu me connaissais, bon en fait tu saurais, tu vois, que c'est pas du tout ça, j'aurais jamais dit ça comme ça, c'est pas du tout mon genre. Et quelquefois on a besoin d'apprendre à connaître plus Dieu et plus ses intentions, parce qu'il est parfait, mais nous dans sa perfection on le connaît pas, et notre mauvaise interprétation vient de nous. Puis quelquefois on reste accroché, oui j'ai reçu la parole de Dieu, mais je reste accroché à mon interprétation qui est complètement douteuse. Et c'est là de se dire bah c'est Seigneur, si j'ai mal compris, ou de le confronter avec d'autres gens, bah moi je crois que Dieu m'a dit ça. Puis si Stéphanie me dit, bah moi si Dieu me dit ça, en fait, moi je comprends ça.
1: Non,
2: vas-y Sandra.
1: J'allais dire aussi, on a le droit de dialoguer avec Dieu. Moi, mon exemple que j'aime tellement, c'est quand je regarde les psaumes, quand je vois David, comment il parle avec Dieu. Avec ça, j'aime trop. Des fois, Dieu, il va me dire quelque chose, je dis, mais Seigneur, t'es sûr que tu me dis ça? Et tu sais, confirme-le-moi différemment. Mais parce que, des fois, comme on dit, des fois, il te parle, t'as pas envie, ou alors tu doutes, ou t'es pas sûr. Mais on a le droit de dialoguer avec Dieu. C'est pas, oh, j'ai reçu quelque chose, puis ça bouge pas. On peut avoir cet échange, on peut sonder, on peut aller chercher davantage, creuser, poser des questions, on peut être authentique, on peut être comme dans une conversation avec notre papa. Papa, c'est parce que ce que tu me dis, ça me tente pas en ce moment, mais si tu me dis qu'il faut que je le fasse, ok, je vais le faire. Puis là, d'un coup, les choses vont évoluer, il va nous le dire d'une autre, et puis voilà, il nous montre qu'il y a un processus avec lui, mais des fois on imagine les choses tellement compliquées, fermées, coincées, alors que c'est un dialogue. Dieu, il nous aime comme un papa.
2: Ouais, mais tu sais, ça a l'air simple ce que je veux dire, mais c'est très profond. Sa parole est toujours en accord avec sa parole. C'est-à-dire que quand il nous parle, il faut que, tu sais, si des fois on pense que c'est Dieu, mais il faut toujours vérifier ce que la Bible dit. Jamais Dieu va te dire quelque chose qui est pas en accord avec ce qui est écrit dans la parole de Dieu. Donc ça, il faut aussi, ça a l'air simple, mais
0: oui, amen. Mais écoute, je te laisse ce mot de la fin.
2: Sa parole est toujours en accord
0: avec sa parole. Et c'est vrai, c'est une vérité et c'est hyper important. Et on croit que Dieu parle à tout le monde, vous l'avez compris. Et je crois que Dieu vous parle beaucoup plus que vous ne le pensez. Ouais. Alors notre prière, c'est que vous puissiez l'entendre, peu importe la façon dont il vous parle, mais que vous puissiez l'entendre et être disposé à entendre sa voix. Alors nous, on va se retrouver vendredi, et on vous souhaite une bonne fin de journée ou un bon début de journée. Bye bye.

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0: Voici sa parole pour aujourd'hui.
1: Mardi 26 mai, la prudence. Moi, la sagesse, je demeure avec la prudence. Proverbes chapitre 8, verset 12. Quelle que soit la valeur de vos objectifs, si vous dépassez les instructions données par Dieu, n'espérez pas échapper aux conséquences. Vous vous userez aussi vite qu'une bougie de cire. Que faire, demanderez-vous ? Utilisez le stress comme votre allié et non comme votre ennemi. Voici quelques conseils. Le premier, si vous avez grandi dans un environnement sous pression, vous ne savez peut-être même pas comment vivre autrement. Si le seul outil dans vos mains se trouve être un marteau, vous aurez tendance à voir chaque problème sous la forme d'un clou. Apprenez à considérer le stress comme de l'adrénaline émotionnelle. Votre corps en fabrique tout le temps. Deuxième conseil, si vous vous asseyez sur une chaise dont les pieds menacent de casser, votre bon sens vous dit « lève-toi vite avant de te retrouver par terre ». Reconnaissez les avertissements donnés avant d'y laisser votre santé. Sinon, vous ne serez plus utile à personne, même pas à Dieu. Troisième conseil, apprenez à être prudent. Le mot « prudence » veut simplement dire « gestion habile ». Vous devez apprendre à mieux gérer votre temps, votre énergie et les dons que Dieu vous a donnés. Quatrième conseil, découvrez les choses qui vous stressent. Commencez par accepter ce qui ne peut être changé, y compris le caractère des autres. Apprenez à vous adapter aux situations au lieu de les laisser vous pousser à bout ou vous submerger. Philippiens 4, versets 11 à 13. Cinquième conseil, passez davantage de temps en compagnie de celui qui a dit « Venez à moi, vous tous qui êtes fatigués et chargés, et je ranimerai et rafraîchirai vos âmes. » Matthieu 11, verset 28. Essayez dès aujourd'hui.
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1: Moi, je suis née dans une famille de 5 enfants, une famille de religion catholique. Mes parents nous emmenaient à l'église tous les dimanches matins. J'ai pu faire mon catéchisme, j'ai fait du scoutisme également, puis j'étais dans une pastorale. Ce qui m'intéressait d'aller à l'église, c'était les valeurs de partage, fidélité, d'amour. Mais je me suis rendu compte à l'adolescence que j'aimais ces valeurs, mais je ne croyais pas dans le Dieu dont il me parlait. Donc j'ai décidé de tout arrêter, puis de vivre ma vie pour moi, de vivre libre, et puis de ne plus retourner dans les églises. Et je fais des voyages, j'ai fait différentes expériences qui m'ont mené jusqu'à l'île de la Réunion, donc entre Madagascar et l'île Maurice. Et puis là-bas, j'avais beau être dans les plus beaux paysages du monde, ma recherche de bonheur n'était pas comblée, je n'avais pas de paix dans mon cœur, jusqu'au jour où j'ai croisé deux jeunes filles de mon âge, donc dans la vingtaine, qui m'ont accosté et qui m'ont parlé d'un reportage, d'un diaporama qui avait lieu l'après-midi et qui allait parler sur la liberté. Alors moi, j'ai été interpellée, le mot liberté me parlait et le fait de rencontrer d'autres jeunes m'intéressait. Donc je suis allée à cette rencontre et puis là j'ai rencontré une dizaine de jeunes de mon âge, mais qui m'ont parlé de leur relation personnelle avec Jésus-Christ, leur relation personnelle avec Dieu. Donc là, ça m'a interpellée. Et puis, un verset pendant le diaporama m'a également parlé, c'était dans l'évangile de Jean, chapitre 8, verset 32. C'est « La vérité, vous connaîtrez la vérité et la vérité vous rendra libre ». Donc encore des mots qui m'interpellaient. Par la suite, pendant une semaine, j'ai pas pu dormir et puis j'ai fini par décider de suivre des études bibliques, savoir quel était ce Dieu avec lequel ils avaient une relation, quel était ce Dieu dont ils me parlaient avec les mots vérité, liberté. Et un mois après, j'ai décidé de donner mon cœur au Dieu de la Bible, parce que je comprenais qu'il avait donné son Fils Jésus-Christ pour moi, pour ma vie, pour me sauver de cette vie égoïste, sans but ni vraiment sens. Donc j'ai décidé de lui donner mon cœur et ma vie, et j'ai décidé de le suivre, donc en lisant la Bible, continuant d'apprendre à le connaître, et en continuant de vivre pour lui. Donc je suis restée encore 2 ans à l'île de la Réunion et je suis partie dans une école biblique pour apprendre à mieux connaître la Bible et à Dieu, Jésus-Christ. Et je me suis mariée avec un Québécois, donc nous sommes revenus au Québec et maintenant j'ai 3 filles. Et puis mon but dans la vie, c'est de mettre en pratique ces valeurs que j'aimais, que la Bible nous demande de vivre, tel l'amour, la vérité, la fidélité, le partage.

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2: Il m'instruisait alors et il me disait « Que ton cœur retienne mes paroles, garde mes commandements et tu vivras. » Proverbe 4, verset 4. Salomon a eu la grâce d'avoir un père, David, qui l'a instruit dans les voies de Dieu. Pourtant, je ne suis pas certain que son propre père, Isaïe, en ait fait autant pour lui, même si on peut le supposer à cause de la loi. On mettait David derrière les moutons et il devait y passer beaucoup de temps. Mais le cœur de David était si ouvert à Dieu qu'il est évident que Dieu l'instruisait lui-même. David, s'émerveillant devant les étoiles, disait « Qu'est-ce que le fils de l'homme pour que tu prennes garde à lui ?» Psaume 8, verset 4. Et Dieu l'instruisait. Les paroles qui suivent Proverbe 4, verset 4, Salomon a dû les entendre de la bouche de son père David. Je ne sais pas où ces paroles s'arrêtent, car il ne fait pas de distinction entre les paroles de David et les siennes. En réalité, Salomon était imprégné de l'éducation qu'il avait reçue de son père. Certes, Dieu l'avait rempli d'une sagesse surnaturelle, mais c'était un bon terrain. Il avait eu un père dont Dieu disait qu'il était un homme selon son cœur. Acte 13, verset 22. Il faut toujours garder un cœur enseignable, car il y a toujours quelqu'un qui peut nous enseigner quelque chose de nouveau. Parfois, nous sommes si satisfaits de nous-mêmes que nous ne recevons plus rien de la part des autres, alors nous manquons de vie et de fraîcheur spirituelle. Nous pouvons même lire et entendre des messages sans jamais changer, car nous n'en voyons pas l'utilité et nous laissons les paroles de Dieu mourir dans la bouche de ces gens. Nous avons besoin d'ouvrir nos oreilles pour recevoir l'instruction. Nous ne prenons parfois pas le temps de réfléchir aux paroles inspirées que nous pouvons entendre et lire, et nous passons à côté du but que Dieu avait. Je prie. Aide-moi à garder un cœur enseignable, à progresser et à changer. Je ne veux perdre aucune de tes paroles. J'ouvre mon cœur.
1: Extrait du livre « 365 jours au cœur des proverbes » de Jérémie et Annabelle Sourdrille.
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0: C'est pas faux, avec Jean-François Noël, prêtre et psychanalyste.
1: Les gens confondent la croyance et la foi. La foi, c'est je me fie à, je me fie en, je me fiance. Nous sommes faits pour nous fiancer. Nous sommes un peu influencés par la philosophie plus récente qui fait croire que la foi est un sentiment. Ça n'a pas un sentiment, c'est une manière d'être. C'est une force intérieure. Quand deux êtres se fiancent, ils s'exposent l'un à l'autre en donnant le meilleur d'eux-mêmes et ils vont aller loin à cause de cette audace du fiancé. Et ben, la foi est de ce côté-là. C'est pour ça que quand le Christ dit « ta foi t'a sauvé », il dit pas, t'as été à la messe, t'as fait ce qu'il fallait, ta croyance, tes valeurs, pas du tout. La foi, c'est je me fiance, et donc je donnais à quelqu'un. Et en se donnant à quelqu'un, on oriente son être tellement différemment qu'effectivement, on n'est pas du côté de croire que c'est bien, on est du côté du fiancé.
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0: Vous avez dit qui sème le vent récolte la tempête ? L'expression devenue proverbiale doit mettre en garde l'imprudent qui a déclenché un processus négatif. Le mal peut se retourner contre lui. Elle prend son origine dans la Bible et plus précisément dans Osée au chapitre 8 verset 7 où se lit la formule « Puisqu'ils ont semé du vent, ils moissonneront la tempête ». La métaphore s'applique à certains Hébreux qui se sont détournés de Yahvé pour adorer le veau d'or. Ils encourent un châtiment proportionnel à leur faute, la destruction de leur ville, en l'occurrence Samarie. L'adage s'adresse à tous les apprentis sorciers. Extrait du livre « Expression biblique expliquée » de Paul Desallemands et Yves Stalloni, paru aux éditions Chêne.
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parce que quand je priais justement pour avoir vraiment cette paix qui surpasse toute intelligence pour m'aider à juste à pouvoir respirer aujourd'hui quoi, et ben c'est arrivé, je pense, à partir du moment où j'ai cessé de vouloir contrôler cette situation, j'ai cessé de vouloir contrôler le fait de pouvoir répondre à toutes ces questions en fait, et juste humblement me dire oui c'est vrai je comprends pas, mais je te fais confiance.

0: que tu chasses mes angoisses. 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Tu combleras nos cœurs.
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2: Bonjour à tous, j'espère que vous allez bien. On se retrouve aujourd'hui pour une nouvelle émission « C'est possible jeunesse ». Et aujourd'hui, je suis avec une nouvelle invitée. Bonjour.
3: Bonjour.
2: Est-ce que tu peux te présenter ?
3: Oui. Alors, je m'appelle Doris. Je suis la femme du pasteur Chris. J'aide mon mari dans l'église. Et puis, j'aide aussi à travers la louange.
2: Alors aujourd'hui, on aura un sujet très important. C'est comment avoir un foyer chrétien. Alors, est-ce que tu peux nous expliquer ton histoire ?
3: Alors, moi, je n'ai pas été élevée dans un foyer chrétien. Mes parents n'étaient pas chrétiens, ils ne connaissaient rien de Dieu. Et puis, j'ai fait ma jeunesse, comme tous les jeunes. J'aimais bien m'amuser, on aimait bien la fête, on était une bande de cousins, de copains, on s'entendait vraiment bien, et puis on était des bons fêtards, on va dire. Et puis, un jour, mon cousin, qui était pasteur, m'a invité à une réunion de jeunesse.
4: T'avais envie d'y aller ou c'est juste...
3: J'ai plutôt été pour y faire plaisir la première fois, parce que je ne connaissais rien de Dieu, donc par respect, j'ai dit oui. Et donc, j'ai commencé à aller aux réunions de jeunesse. Et ce qui m'a interpellée tout de suite, c'était les chants. J'aimais les chants, ça me reposait, ça reposait mon esprit, ça reposait mon âme. Mais la parole de Dieu était un peu compliquée pour moi à l'époque, bien sûr, parce que je ne connaissais rien de l'Évangile.
2: Quand tu parles de repos, ça te reposait. Tu me dis que tu avais une jeunesse, c'est que tu avais une compagnie, tu t'amusais, mais tu avais du souci avec tout ça?
3: Oui, parce que vis-à-vis de mon enfance, j'ai été élevée dans un foyer un peu compliqué, on va dire. J'ai eu l'amour des parents, il n'y a pas de souci pour ça. Mais mon père était un peu... Il y avait beaucoup de conflits avec ma mère. J'ai souffert énormément, de cette enfance avec mon père et ma mère. Il y avait beaucoup de bagarres, beaucoup de disputes, beaucoup de discordes et j'en ai souffert de ça. Donc, à l'intérieur de moi, j'avais un mal-être. J'ai grandi avec un mal-être, avec des angoisses. Et j'ai grandi aussi en me disant « t'arriveras jamais à rien, t'auras le foyer de tes parents, tu vas souffrir toute ta vie ». Ça me disait ça tout le temps, Et j'avais pas de paix, j'avais pas de joie.
2: Et même que quand t'avais tous ces moments bien avec la jeunesse, ça comblait pas.
3: Oui, j'étais une fille qui faisait rien voir, parce que je pouvais être dans une soirée toute la nuit, rigoler, sourire, voilà. Mais quand je rentrais chez moi, Doris était là, Doris était angoissée, Doris était triste. Donc, malgré même que tout ce que le monde m'apportait dans ma jeunesse, j'arrivais chez moi, oui, j'étais triste.
2: C'était la peur de l'avenir?
3: Oui, il y avait une partie que la peur de l'avenir, je me disais que j'allais finir comme ma mère,
4: T'avais peur de vivre tout ça ?
3: De souffrir, de souffrir, d'un mauvais foyer, on va dire.
2: Et quand tu vas dans les réunions de jeunesse, qu'est-ce que tu découvres ?
3: Quand je vais dans les réunions de jeunesse, je découvre une paix, je vois des gens qui ont quelque chose que moi je n'ai pas. Je vois une joie, je vois une paix, et moi je le veux. Bien sûr, je vois ça et donc je continue à aller aux réunions de jeunesse, malgré qu'à la sortie de la réunion, il y avait ma compagnie qui m'attendait, qui me disait « Allez Doris, on va boire un verre, on sort, on fait ci, on fait là ». Mais je continuais toujours d'aller à la réunion parce que ça m'attirait. Et il y avait quelque chose qui m'attirait.
2: Et il y a eu un moment où il y a eu un déclic, où tu as dû faire un choix entre les deux ?
3: Il a fallu faire un choix au bout de 6-7 mois à peu près où j'ai suivi. Bien sûr, j'ai compris des choses. Dieu me parlait. J'avais bien compris que je n'appartenais pas à Dieu totalement et qu'il fallait être en règle avec le Seigneur pour parvenir au ciel.
2: Et donc, tu fais ce chemin ou tu acceptes le Seigneur ?
3: Oui. Il y a une réunion. Ça a été une réunion tout simple. C'était encore une réunion de jeunesse. J'avais 21 ans quand j'ai rencontré le Seigneur. C'était une réunion tout simple, il n'y en était pas beaucoup. Et ce jour-là, je pense vraiment qu'il y avait une disposition de cœur. J'en avais marre de ma vie. J'en avais marre de ces angoisses et je voulais vraiment passer à autre chose. Et j'ai vraiment laissé faire Dieu dans ma vie. Et ce jour-là, je suis rentrée et j'ai dit, Seigneur, si c'est la vérité, tout ce qu'ils disent, si tous ces chrétiens, ils ont cette paix-là, j'ai dit, moi, je la veux. Alors, Seigneur, tu agis maintenant, tout de suite, et tu me donnes cette paix. Et le Seigneur, je suis sortie de cette réunion. Alors, je ne dis pas que ça a été exceptionnel, que j'ai vu des anges descendre, il n'y a rien eu de tout ça, mais je suis sortie de cette réunion différente. Je suis sortie de cette réunion avec de l'espérance dans mon cœur, avec un avenir à espérer. Je savais que Dieu allait faire quelque chose pour ma vie.
2: Et donc, tu vis une paix présente, mais tu as aussi le problème de ton avenir qui est résolu. Tu te dis directement, il y a une espérance pour moi, Dieu a des projets.
3: Oui, parce que, comme je te disais, j'avais une tristesse qui me poursuivait tout le temps, en fait. Et je me disais, tu ne réussiras jamais, tu n'auras jamais un bon foyer. Je voyais les jeunes, ce qu'ils avaient autour de moi, moi, je ne l'avais pas. Ben, c'est pas qu'il y avait de la jalousie, mais ça me disait, toi, tu n'auras jamais rien. Tout le temps. Et là, le Seigneur avait mis de l'espérance dans mon cœur. Il avait mis une joie, il avait mis une paix, il avait mis une assurance. Et il m'avait délivré même de liens aussi, parce que j'avais des liens dans ma jeunesse. Et le Seigneur m'avait... Déjà, j'avais commencé à voir que Dieu m'avait délivré de beaucoup de choses qui me tenaient captif. Et là, déjà, j'ai vu que Dieu existait.
2: Et au moment où on sait que tu as une espérance sur ton avenir, et le moment où ça se réalise, qu'est-ce qui se passe par la suite?
3: Ben, par la suite, ben, je donne mon cœur à Dieu. Par la suite, dans mon église, il y a une tournée d'église de jeunes foyers qui faisaient la tournée des églises dans le département. Et puis là, ça tombe chez nous. Et quand je les vois témoigner, chanter comme ça en foyer avec leurs enfants, je les regarde et je dis, Seigneur, je veux ça. Je dis, Seigneur, je veux un foyer chrétien. Je dis, voilà, moi, Seigneur, je t'ai donné ma vie. Moi, aujourd'hui, ben voilà, j'ai de l'espérance, je me projette dans l'avenir, je veux un foyer chrétien. Et par la suite, ben, j'ai rencontré mon mari, donc Chris. Et ça s'est fait ben, rapidement, en fait. On a fréquenté une année et on s'est mariés au bout de 11 mois.
2: Et donc, quand vous vous êtes rencontrés, tu as vu directement l'accomplissement de la promesse ou il a fallu du chemin?
3: Non. La première fois où je l'ai vu, le Seigneur m'avait dit dans mon cœur, ça sera lui ton mari. Mais Chris n'était pas chrétien. C'est ça le problème. Il n'était pas chrétien, il était guitariste à l'époque, il avait signé chez Universal avec mon frère, il était venu sur Perpignan pour faire donc ce CD, et pour faire la fête bien sûr. Et moi j'étais déjà chrétienne, et j'avais déjà donné mon cœur à Dieu, j'étais engagée avec le Seigneur, et le Seigneur me dit c'est lui. Alors là je commence à un peu paniquer parce que je dis bon, d'accord Seigneur, on va laisser faire un peu les choses. Et puis on a commencé à s'appeler au téléphone. Et tout de suite, il y avait une paix dans mon cœur. Il n'y avait pas de crainte, en fait, d'être avec un inconverti, comme la Bible dit, de ne pas se mettre sur un joug étranger. Pour moi, la Bible était très importante. Et j'avais toujours ce verset-là. Mais quand j'étais avec lui, il y avait une paix. Je me sentais bien. Je ne me sentais pas en danger, en fait. J'ai commencé à prier et je dis, Seigneur, si cet homme, tu l'as choisi pour moi, alors, Seigneur, je veux une conversion tout de suite. Je ne veux pas attendre 2 mois, 3 mois, 6 mois. J'ai dit, je veux une conversion tout de suite. Et à partir de cette prière-là, j'ai compté les jours, ça a mis 15 jours, et Christ a été brisé.
2: T'as exigé 2 choses à Dieu, le foyer chrétien, la conversion.
3: Et... Voilà, surtout qu'il soit chrétien avant de fréquenter et de se marier.
2: Et donc, la promesse, elle s'est réalisée aujourd'hui?
3: Bien sûr qu'elle s'est réalisée. Aujourd'hui, j'ai un foyer béni, j'ai un foyer... je suis comblée au-delà de mes espérances. Je ne pouvais pas avoir d'enfants, j'ai 2 merveilleux enfants. Dieu m'a donné au-delà de mes espérances, en fait. C'est magnifique. Je suis comblée pleinement.
2: Et même plus qu'un foyer en Dieu, vous servez Dieu aussi ensemble.
3: Et en plus, on sert Dieu ensemble.
2: Donc, Dieu t'a même donné plus que ce que t'as exigé.
3: C'est ça que je te dis. Il m'a donné au-delà de mon espérance.
2: En tout cas, s'il y a 2 leçons, c'est que Dieu donne et il faut que tu continues d'exiger parce qu'apparemment, ça marche. Il oui. Y a des personnes qui nous suivent et qui, eux, n'ont pas eu encore la chance d'avoir une promesse réalisée dans leur vie, qui vivent peut-être ce que tu as vécu aussi. Est-ce que tu aurais un conseil à leur donner?
3: Alors, le conseil que j'aurais à vous donner, c'est d'être vraiment sensible à l'esprit. Quand il vous parle, quand vous êtes chez vous, tout seul, ou même entouré de gens, ou dans un restaurant, ou dans un endroit où il y a du monde, c'est vraiment écouter et être attentif à la voix de Dieu, en fait. Parce que moi, l'ennemi... Il a voulu me faire douter, il a voulu me faire croire que ce n'était pas la volonté de Dieu, Chris, plein de choses comme ça. Et si je n'aurais pas été attentif à la voix de Dieu, je pense que j'aurais loupé la destinée que Dieu avait prévue pour moi. Donc soyez attentif et faites confiance en Dieu. Voilà, que Dieu vous bénisse.
2: Psaume 37, verset 4. Fais de l'Éternel tes délices et il te donnera ce que ton cœur désire. La priorité dans ta vie, pour avoir la plus belle des vies, c'est de faire de l'Éternel tes délices. Parce que quand il devient la priorité et qu'il est celui en qui tu te confies, qu'il est celui en qui tu espères ta vie, alors il te donnera vraiment ce que ton cœur désire. Pourquoi ? Parce que quand on fait de l'Éternel nos délices, notre cœur est transformé aussi. On n'a pas des désirs pour nos vies qui sont mauvais. Donc tous les désirs qu'il y aura dans ton cœur seront calqués sur la volonté de Dieu. Alors il te donnera tout ce que tu as dans ton cœur. Aujourd'hui, c'est un choix que tu dois faire. C'est de dire, je décide de suivre plus Dieu et ses projets que mes projets à moi et la vie que je veux bâtir. Et je crois qu'il te donnera un foyer dans ses voies, qu'il te donnera même un foyer comme jamais tu n'as imaginé, quelque chose de beaucoup mieux. Alors aujourd'hui, prends cette décision de le suivre pleinement et il te donnera ce foyer-là. J'espère que cette émission vous a béni et on se retrouve très prochainement pour une nouvelle émission « C'est possible jeunesse ».
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t'inquiète, tu vois. Donc quand le temps est impétueux, garde le cap et le courage avec cette promesse en tête. 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

Éphésiens 2, versets 3 à 5. Nous tous aussi, notre conduite était dictée par les désirs de notre nature propre et nous étions, par notre condition même, destinés à la colère. Mais Dieu est riche en compassion. À cause du grand amour dont il nous a aimés, nous qui étions morts en raison de nos fautes, il nous a rendus à la vie.

0: J'en ai écrit 3 du coup.
1: C'est toi qui le lis, hein.
0: Okay. Lance-toi, peut-être que les gens n'y croiront pas, et la clé de la réussite ne provient pas d'une manière illicite, alors laisse-moi te motiver et te dire de continuer.
2: J'entends leurs objectifs qui font clic clic. Ils guettent notre prochaine apparition publique. Tiens-toi prête, on sort et il va falloir qu'on assume. Prends courage.

0: Ésaïe, chapitre 30. Malheur, dit l'Éternel, aux enfants rebelles, qui prennent des résolutions sans moi et qui font des alliances sans ma volonté pour accumuler péché sur péché. Qui descendent en Égypte sans me consulter pour se réfugier sous la protection de Pharaon et chercher un abri sous l'ombre de l'Égypte. La protection de Pharaon sera pour vous une honte et l'abri sous l'ombre de l'Égypte une ignominie. Déjà ses princes sont à Tsoan, et ses envoyés ont atteint Hanès. Tous seront confus au sujet d'un peuple qui ne leur sera point utile, ni pour les secourir, ni pour les aider, mais qui fera leur honte et leur opprobre. Sentence des bêtes du Midi. À travers une contrée de détresse et d'angoisse, d'où viennent la lionne et le lion, la vipère et le dragon volant, ils portent à Dodane leur richesse. Et sur la bosse des chameaux leur trésor, un peuple qui ne leur sera point utile. Car le secours de l'Égypte n'est que vanité et néant. C'est pourquoi j'appelle cela du bruit qui n'aboutit à rien. Va, maintenant, écris ces choses devant eux sur une table et grave-les dans un livre, afin qu'elles subsistent dans les temps à venir, éternellement et à perpétuité. Car c'est un peuple rebelle, ce sont des enfants menteurs, des enfants qui ne veulent point écouter la loi de l'Éternel, qui disent aux voyants « Ne voyez pas !» et aux prophètes « Ne nous prophétisez pas des vérités, dites-nous des choses flatteuses, prophétisez des chimères, détournez-vous du chemin, écartez-vous du sentier, éloignez de notre présence le Saint d'Israël !» C'est pourquoi ainsi parle le Saint d'Israël. Puisque vous rejetez cette parole, que vous vous confiez dans la violence et dans les détours et que vous les prenez pour appui, ce crime sera pour vous comme une partie crevassée qui menace ruine et fait saillie dans un mur élevé, dont l'écroulement arrive tout à coup, en un instant. Il se brise comme se brise un vase de terre, que l'on casse sans ménagement et dont les débris ne laissent pas un morceau pour prendre du feu au foyer ou pour puiser de l'eau à la citerne. Car ainsi a parlé le Seigneur, l'Éternel, le Saint d'Israël, c'est dans la tranquillité et le repos que sera votre salut, c'est dans le calme et la confiance que sera votre force. Mais vous ne l'avez pas voulu. Vous avez dit, « Non, nous prendrons la course à cheval. » C'est pourquoi vous fuirez à la course. Nous monterons des coursiers légers. C'est pourquoi ceux qui vous poursuivront seront légers. 1000 fuiront à la menace d'un seul, et à la menace de 5, vous fuirez jusqu'à ce que vous restiez comme un signal au sommet de la montagne, comme un étendard sur la colline. Cependant l'Éternel désire vous faire grâce, et il se lèvera pour vous faire miséricorde. Car l'Éternel est un Dieu juste. Heureux tous ceux qui espèrent en lui. Oui, peuple de Sion, habitant de Jérusalem, tu ne pleureras plus. Il te fera grâce quand tu crieras. Dès qu'il aura entendu, il t'exaucera. Le Seigneur vous donnera du pain dans l'angoisse et de l'eau dans la détresse. Ceux qui t'instruisent ne se cacheront plus, mais tes yeux verront ceux qui t'instruisent. Tes oreilles entendront derrière toi la voix qui dira « Voici le chemin, marchez-y. » Car vous iriez à droite ou vous iriez à gauche. Vous tiendrez pour souillé l'argent qui recouvre vos idoles et l'or dont elles sont revêtues. Tu en disperseras les débris comme une impureté. Hors d'ici, leur diras-tu. Alors il répandra la pluie sur la semence que tu auras mise en terre, et le pain que produira la terre sera savoureux et nourrissant. En ce même temps, les troupeaux paîtront dans de vastes pâturages. Les bœufs et les ânes, qui labourent la terre, mangeront un fourrage salé, qu'on aura vanné avec la pelle et le van. Sur toute haute montagne et sur toute colline élevée, il y aura des ruisseaux, des courants d'eau, au jour du grand carnage, à la chute des tours. La lumière de la lune sera comme la lumière du soleil, et la lumière du soleil sera 7 fois plus grande, comme la lumière de 7 jours, lorsque l'Éternel bandera la blessure de son peuple et qu'il guérira la plaie de ses coups. Voici, le nom de l'Éternel vient de loin. Sa colère est ardente, c'est un violent incendie. Ses lèvres sont pleines de fureur, et sa langue est comme un feu dévorant. Son souffle est comme un torrent débordé qui atteint jusqu'au cou, pour cribler les nations avec le crible de la destruction, et comme un mort trompeur entre les mâchoires des peuples. Vous chanterez comme la nuit où l'on célèbre la fête. Vous aurez le cœur joyeux comme celui qui marche au son de la flûte pour aller à la montagne de l'Éternel, vers le rocher d'Israël. Et l'Éternel fera retentir sa voix majestueuse. Il montrera son bras prêt à frapper, dans l'ardeur de sa colère, au milieu de la flamme d'un feu dévorant, de l'inondation, de la tempête et des pierres de grêle. À la voix de l'Éternel, l'Assyrien tremblera. L'Éternel le frappera de sa verge. À chaque coup de la verge qui lui est destinée et que l'Éternel fera tomber sur lui, on entendra les tambourins et les harpes. L'Éternel combattra contre lui à main levée. Depuis longtemps, un bûcher est préparé. Il est préparé pour le roi. Il est profond. Il est vaste. Son bûcher, c'est du feu et du bois en abondance. Le souffle de l'Éternel l'enflamme comme un torrent de soufre.
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Tout comme pour le salut de notre âme. Aux Romains, Paul écrit ceci: le don gratuit de Dieu, c'est la vie éternelle en Jésus-Christ, notre Seigneur. Mais le coût a été extrêmement élevé. Il a fallu que le Fils de Dieu, Jésus-Christ, soit condamné à notre place. Sa mort expiatoire nous a donné accès à la vie éternelle. 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
1: Bonjour et bienvenue. L'Alliance biblique française vous propose un temps de méditation et de prière autour d'un texte biblique. Installez-vous confortablement et préparez-vous à partir en voyage à la rencontre de Dieu.

Je regarde où j'imagine les germes du printemps, puissance de vie colorée autour de moi. Mon esprit s'élève et se rend disponible. Je me tourne vers Dieu, le maître de la vie, et j'écoute.

Nous lisons le livre d'Ésaïe, au chapitre 11, les versets 1 à 10. Un rameau sort du vieux tronc de Jessé, une nouvelle pousse sort de ses racines. L'Esprit du Seigneur est sans cesse avec lui, l'Esprit qui donne la sagesse et le discernement, l'aptitude à décider et la vaillance, l'Esprit qui fait connaître le Seigneur et enseigne à l'honorer. Il lui inspirera d'honorer le Seigneur. Il ne jugera pas selon les apparences. Il ne décidera rien d'après des racontars. Mais il rendra justice aux défavorisés. Il sera juste pour les pauvres du pays. Sa parole, comme un bâton, frappera le pays. Sa sentence fera mourir le méchant. La justice et la fidélité seront pour lui comme deux ceintures qu'on porte toujours autour des reins. Alors, le loup séjournera avec l'agneau. La panthère se couchera près du chevreau, le veau et le lionceau se nourriront ensemble et un petit garçon les conduira. La vache et l'ours se lieront d'amitié, leurs petits seront couchés côte à côte. Le lion, comme le bœuf, mangera du fourrage. Le nourrisson jouera sur le nid du serpent et le petit garçon pourra mettre la main dans la cachette de la vipère. On ne commettra ni mal ni destruction sur toute la montagne qui appartient au Seigneur, car la connaissance du Seigneur remplira la terre tout comme les eaux recouvrent le fond des mers. Ce jour-là, le descendant de Jessé sera comme un signal dressé pour les peuples du monde. Ils viendront le consulter, et du lieu où il s'établira, rayonnera la gloire de Dieu.

0: Le prophète annonce ici un renouveau au peuple d'Israël anéanti, une nouvelle pousse. Un roi plein de l'Esprit du Seigneur devait venir et renouveler la vie. Les chrétiens ont vu dans ce texte l'annonce du Sauveur de l'humanité, du Christ. Quelles sont les descriptions du Christ qui me touchent le plus ici? J'y réfléchis devant Dieu.
1: L'Esprit du Seigneur est sans cesse avec lui. L'Esprit qui donne la sagesse et le discernement, l'aptitude à décider et la vaillance, l'Esprit qui fait connaître le Seigneur et enseigne à l'honorer. Il ne jugera pas selon les apparences, il rendra justice aux défavorisés. La justice et la fidélité seront pour lui comme deux ceintures.

0: Notre monde est traversé depuis toujours par des injustices et des conflits meurtriers. Ésaïe annonce que la venue du roi sauveur inaugurera la réconciliation des irréconciliables, celle du lion et de l'agneau, du prédateur et de la proie, et même d'un enfant et d'une vipère. Tant d'images pour décrire la paix et l'harmonie promises auxquelles nous soupirons. Et si ce roi sauveur allait jusqu'à offrir la paix entre le pécheur et le saint, entre l'être humain et Dieu lui-même?
1: On ne commettra ni mal ni destruction sur toute la montagne qui appartient au Seigneur, car la connaissance du Seigneur remplira la terre tout comme les eaux recouvrent le fond des mers.
0: Seigneur, éclaire-moi, je te prie, sur le lien qui existe entre la connaissance de toi et les promesses de justice et de paix.

0: Ce jour-là, le descendant de Jessé sera comme un signal dressé pour les peuples du monde. Ils viendront le consulter, et du lieu où il s'établira, rayonnera la gloire de Dieu.
1: L'Évangile nous dit que Jésus a été élevé sur la croix comme un signal dressé pour les peuples du monde. Il y est mort, nous révélant ainsi l'amour de Dieu pour nous et sa puissance qui l'a ressuscité. Jésus, le Christ, est vivant aujourd'hui et nous entraîne encore et toujours dans son souffle de vie. J'exprime à Dieu mes désirs et ma prière.

0: et du lieu où il s'établira rayonnera la gloire de Dieu.
1: La gloire de Dieu, c'est sa présence rayonnante, sa personne à la fois juste et aimante. Cette présence même de Dieu vient s'établir paisiblement dans la vie de ceux qui l'invitent. Seigneur, en ces temps de Pâques où nous célébrons ta résurrection, viens tout à nouveau dans ma vie et dépose-y ta paix et ta vitalité. Je te présente toutes les personnes meurtries et défigurées par la guerre, celles qui sont en conflit avec elles-mêmes, avec les autres ou avec toi. Jésus le Christ, Fils de Dieu, viens établir ton règne de paix sur notre monde. Que la puissance de ta résurrection renouvelle nos vies et guérisse notre monde blessé.

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Seigneur, comment ne pas te remercier pour tout ce que tu fais et ce que tu es. Tu es Dieu saint. Alors de tout mon cœur, je veux rejoindre les voix des anges et que toutes les nations te crient ce chant qui veut dire « Louange à l'Éternel ». Alléluia !

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1: De vie. Une goutte chaque jour.
2: La joie inonde mon cœur quand je te retrouve. L'eau de vie de ce jour est tirée du livre de Hébreux. Hébreux chapitre 19, verset 35. Mais avant de lire cette portion biblique, laisse-moi te dire, ne ploie pas sous le soleil du désert que tu traverses, car même dans l'étendue du sable, il y a quelque part une source d'eau. Ne ploie pas sous le soleil du désert que tu traverses, car même dans l'étendue du sable, il y a quelque part une source d'eau. Ta mission, trouve-la. Et crée ton oasis, car comme nous le dit le livre de Hébreux, Hébreux chapitre 19, verset 35, n'abandonne pas ton assurance à laquelle est attachée une grande récompense. N'abandonne pas ton assurance à laquelle est attachée une grande récompense. Alors, garde la foi. On ne baisse pas les bras. J'ai confiance en toi. Alors, jour de grâce et de bénédiction.

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1: Salut Stan.
2: Hello Colline.
1: Et on dit bonjour aussi à tous ceux qui nous suivent parce qu'on est en live, coucou.
2: Salut, salut.
1: Aujourd'hui, on se retrouve pour le rendez-vous annuel du comptoir et on va commencer par souhaiter une bonne année à tout le monde. Une bonne rentrée, en tout cas.
2: Bien sûr, on espère que votre rentrée s'est très bien passée.
1: Et du coup, Stan, t'as bien compris que ce soir, on est en live, donc on va pas pouvoir couper toutes tes bêtises.
2: Notes dans ça.
1: Ok. Pour ceux qui nous rejoignent pour la première fois, Le Comptoir, c'est le podcast des groupes bibliques universitaires qu'on appelle plus souvent les GBU. Et Le Comptoir, il a pour objectif de discuter des thèmes d'actualité, comme la santé mentale, les origines, le patriotisme et plein d'autres choses comme ça, avec ce que peut en dire la Bible. Vous pouvez aller écouter tous ces épisodes sur les plateformes de streaming audio. Et pour ceux qui ne nous connaissent pas, nous, Stan, est-ce que tu peux nous dire qui tu es, où tu vis et tout ça?
2: Oui, carrément. Je viens de finir un master en droit des affaires appliqué au transport. Et donc, j'habite dans un train. Voilà. Et toi, Colline?
1: Moi, je viens de finir un master aussi, mais en santé publique, pour lequel j'ai fait un stage en recherche sur les addictions.
2: Énorme. Eh bien, aujourd'hui, notre thème d'actualité sera
1: les addictions.
2: Et pour ça, avec nous, on a des invités d'exception. Donc, on a Paul et Alice qui vont nous apporter leur témoignage. Bonsoir, Paul et Alice.
3: Bonsoir.
4: Bonsoir.
2: Et puis, il y aura aussi Nikki qu'on va retrouver plus tard et qui va nous présenter ce que la Bible peut dire au sujet des addictions. Maintenant que vous savez tout ça, j'ai une petite question. Est-ce qu'il y a des habitudes que vous avez prises qui vous font du bien au quotidien et dont vous ne pouvez plus vous passer?
1: Vas-y, commence.
4: Okay, du coup, pour moi, une habitude que j'ai, c'est de prendre le temps de faire la cuisine, de chercher des recettes, d'aller faire mes courses et ensuite de travailler, travailler les aliments comme ça pour ensuite me faire plaisir en mangeant quelque chose de bon et pour lequel j'aurais mis du temps et de l'énergie.
2: Ok.
3: Moi, c'est aller au théâtre quand je vais pas trop bien ou quand j'ai besoin de sortir, théâtre.
2: Sympa.
1: Moi, c'est hyper original, c'est le café le matin. Je pense que je passe une bonne journée quand j'ai mon café le matin.
2: Ok.
1: Et toi?
2: Alors moi, c'est un peu original. Moi, j'aime bien me brosser les sourcils. Voilà, je commence bien la journée quand je me suis brossé les sourcils.
1: Parfait.
2: Voilà, c'est ma petite habitude. Maintenant qu'on a ouvert le sujet et que vous nous connaissez mieux, on va d'abord commencer par définir en réalité qu'est-ce que c'est que les addictions. Et comme tu as l'air vachement de t'y connaître, Colline, je te propose qu'on t'écoute pour une chronique.
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1: Le terme addiction, il a pas mal évolué en fait au cours des siècles et parfois les définitions s'opposent un peu les unes les autres. Mais du coup, pour faire un petit récap de comment ça a évolué, la première définition que j'ai trouvée, c'est celle du Moyen-Âge où le terme addiction, il désigne en fait les personnes qui sont asservies à d'autres personnes. Donc il y a vraiment une notion de dépendance même, l'identité est dépendante de quelqu'un d'autre. Ensuite, il est réutilisé à la fin du XVIe siècle pour désigner une dépendance plutôt à une activité ou à une substance ou un comportement. Mais il n'y a aucune connotation négative. La connotation négative, elle arrive plutôt au XIXe siècle ça désigne du coup l'aspect plutôt pathologique qu'on connaît aujourd'hui. Ça devient du coup un terme médical au XXe siècle et ça évoque plutôt la dépendance physique et psychologique uniquement aux substances psychoactives, donc l'alcool, le tabac et d'autres drogues. Et finalement, ce terme il s'élargit un peu au XXIe siècle pour désigner des comportements addictifs, pour désigner aussi les comportements addictifs, et plus que la dépendance à des substances. Donc les comportements addictifs, ça peut être l'addiction à la nourriture, l'addiction aux réseaux sociaux, aux jeux, au shopping, on peut s'imaginer. La définition de l'Organisation mondiale de la santé aujourd'hui, l'OMS, c'est un état de dépendance périodique ou chronique, donc temporaire ou permanent, à des substances ou à des comportements. Donc on reconnaît certaines définitions dedans. Si on étudie, si on regarde plutôt la définition de la HAS, la Haute Autorité de Santé française, on peut noter que l'addiction, elle est aussi c'est aussi un mécanisme qui impacte plein de domaines de la vie. C'est pas juste une consommation en fait qui est isolément néfaste, parce que la définition, c'est un abandon progressif d'autres sources de plaisir et d'intérêt au profit de l'utilisation de la substance psychoactive. Et du coup, une augmentation du temps passé à se procurer la substance, à la consommer et ou à récupérer de ses effets. Et du coup, l'usage initial du comportement ou de la substance addictive, on sait qu'elle peut être motivée par plein de choses différentes. Par exemple, la recherche de quelque chose de différent que ce qu'on vit déjà, quelque chose qui pourrait apporter de nouvelles sensations, qui pourrait remplir un vide, qui pourrait faire oublier des choses négatives, qui pourrait aussi peut-être donner un sens. Et finalement, on a différents moyens de traiter cette addiction. Et les deux grandes façons de la traiter, c'est premièrement quelque chose qu'on connaît plutôt bien, c'est la recherche de sevrage. Ça veut dire arrêter radicalement la consommation ou le comportement qu'on définit comme néfaste. Et l'autre qui est beaucoup plus récente, on l'appelle la réduction des risques. Qu'on peut dire aussi, on peut aussi l'appeler RDR, et ce sera plus simple de dire RDR. Et la RDR, elle débute dans les années 80, où il y a eu une grosse épidémie de VIH qui se propage principalement avec l'utilisation de seringues usagées dont se servaient les toxicomanes. Et du coup, cette communauté de toxicomanes, elle décide de créer des centres de RDR, réduction des risques, dans lesquels ils vont transmettre à d'autres toxicomanes les bons gestes d'injection pour éviter les conséquences dues à une mauvaise utilisation. En gros, la communauté médicale, elle a repris ce principe aujourd'hui pour essayer d'encourager les consommateurs de n'importe quel produit à modifier leur mode de consommation en questionnant quels sont les effets négatifs de cette consommation pour le consommateur aujourd'hui. Par exemple, pour que ce soit un peu plus concret, un consommateur d'alcool qui boit régulièrement chez lui, qui se retrouve régulièrement dans une situation d'ivresse et qui tomberait ou se cognerait dans différents coins de sa maison. On identifie le risque. Le risque, c'est se blesser. On essaye de le traiter en, par exemple, installant des rampes sur les murs pour qu'il puisse se tenir quand il est dans une situation d'ivresse, ou on arrondit les angles de ses placards pour éviter qu'il se cogne, quoi. Donc on n'agit pas du tout sur la consommation, on agit sur les conséquences. Même si y a un peu une opposition entre RDR et recherche de sevrage, il y a aussi un peu des... Enfin, bref, c'est complémentaire et un peu opposé. Mais ce qui est intéressant de regarder, c'est que la communauté qui pratique la RDR, la réduction des risques, elle veut... Je vais prendre le problème dans l'autre sens, plutôt. La recherche de sevrage, on peut la voir comme une pratique qui cherche à... faire en sorte qu'il y ait une société sans consommateurs. Parce qu'en fait, une société avec des consommateurs, c'est pas hyper glorieux, quoi. On considère pas ça comme bénéfique. Et donc, il y a une projection du désir de non-consommation de la société sur les consommateurs. La réduction des risques, elle veut annuler cette projection de volonté et donner la possibilité et encourager les consommateurs à questionner leurs propres désirs, à questionner comment eux-mêmes ils définissent leur propre solution à la consommation qui leur va pas. Comment et du coup il y a une question qui peut récapituler un peu tout ça. Comment les consommateurs pourraient continuer à profiter des bénéfices qu'ils trouvent dans leur consommation? En rejetant ce qu'ils subissent comme conséquences négatives produites par cette consommation. On peut quand même voir, je pense, que la réduction des risques, elle se base sur le principe que l'humain, il est initialement bon, avec des pratiques, des envies, des besoins qui sont bons, et donc une possibilité qu'il trouve en lui-même son bonheur. Dans ce cas-là, si on considère que ça, c'est la vérité, il suffit de se questionner sur ses propres envies, essayer d'y répondre, agencer toutes ces réponses pour qu'elles apportent un maximum de bénéfices et un minimum d'inconvénients. Je pense que la recherche de bonheur, de plaisir, de nouvelles sensations, c'est quelque chose de normal et peut-être pas fondamentalement mauvais. Et c'est quelque chose qui regroupe tous les êtres humains, d'assouvir des besoins, et le plaisir fait partie de ces besoins-là. Mais je pense qu'on peut se poser la question aujourd'hui, est-ce que nos envies sont réellement alignées à nos besoins ? Est-ce que, en fait, seulement je suis capable de savoir ce dont j'ai besoin ? Ce qui est intéressant de se poser comme question aussi, c'est qu'est-ce que ce besoin y révèle ? Qu'est-ce que j'essaye de combler quand j'essaye de répondre à ce besoin ?
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1: Et du coup, j'ai une question pour vous, pour savoir un peu ce que vous en pensez. Dans quelle situation, ou en tout cas comment concrétiser ça, dans quelle situation est-ce que vous avez l'impression que vos besoins, ils ne sont pas alignés avec vos envies ? Est-ce que, Alice, par exemple,
3: tout le temps, j'ai envie de dire. Mais spécifiquement, par exemple, genre maintenant, j'ai envie d'être là, mais je n'ai pas forcément besoin d'être là. Okay. Yay.
1: Est-ce que Paul, tu as un exemple ou...
4: Ouais, moi, typiquement, plus dans la vie de tous les jours, du coup, ça va être des moments où je peux m'ennuyer ou quoi, où je vais avoir tendance à avoir envie de trucs sucrés. Assez automatiquement. Je sais que j'en ai pas besoin. En plus, j'essaye de faire gaffe à ce que je mange, mais il y a des moments comme ça où, clac, ah, j'ai envie d'un coca, j'ai envie de... d'un bonbon, quelque chose comme ça. C'est ça. Mais du coup, ouais, je sais que j'en ai pas besoin et que c'est même pas forcément bon pour moi, mais j'en ai envie.
1: Okay.
2: Merci pour ces réponses. Vous êtes Paul et Alice avec nous ce soir et vous allez nous parler de vos cheminements qui sont personnels, et on vous remercie vraiment sincèrement d'avoir accepté de nous partager ça. Paul, tu es récemment diplômé ingénieur dans l'environnement basé en région parisienne, et toi, Alice, tu es une infirmière en réanimation dans un hôpital de banlieue parisienne depuis environ un an. Voilà, et Paul, tu vas pouvoir commencer par partager ce que tu avais envie de nous dire ce soir sur ce sujet.
4: Yes. Donc oui, je vais vous parler un petit peu de ce que j'ai pu vivre durant mes 3 années d'école d'ingénieur, du coup. Donc il faut savoir que durant ces 2 premières années, j'étais en résidence étudiante, dans une résidence qui regroupait tous les étudiants de mon école. Donc c'est un environnement très particulier, où on est en quasi-autonomie totale. Et c'est une ambiance qui peut s'apparenter un petit peu à ce qu'on peut retrouver en colonie de vacances. Dans le sens où il y a énormément d'activités qui sont organisées en permanence, et où on est fortement encouragé à participer à tout. Par le contexte et par le fait que si on loupe un truc, on loupe le dernier sujet de discussion et on passe à côté de quelque chose, quoi. Et d'un point de vue personnel, c'était une période où j'étais beaucoup en recherche d'attention, en recherche d'approbation des autres, et ce contexte-là a beaucoup favorisé cette recherche que j'avais permanente. Et du coup, ce que ça a entraîné chez moi, ça a été tout d'abord une sorte de compétition permanente, mais qui était que dans ma tête, en fait, où je me comparais sans cesse aux personnes qui m'entouraient, à mes amis ou à ceux que je pouvais rencontrer. Ce qui a été un petit peu un cercle vicieux, parce que ça m'entraînait à toujours vouloir en faire plus, à rester plus tard pour être sûr de rien louper. Et au final, j'en suis venu à développer une espèce de FOMO. Donc, c'est un terme anglais qui veut dire fear of missing out, donc peur de passer à côté. Qui est un peu ce sentiment de « Ah, mais si je rentre chez moi maintenant, je risque de louper le truc de la soirée, quoi. » Et en plus de ça, ça a beaucoup altéré mes relations. Du fait de me mettre systématiquement en comparaison avec les gens, ça encourage pas à des relations saines, finalement. Et tout ce comportement, ça m'a beaucoup éloigné de Dieu, de ma vie de foi. À cause de tout ça, je me suis un petit peu isolé, même complètement, des milieux chrétiens que je pouvais avoir l'habitude de fréquenter. Ça s'est accompagné d'un changement de ville aussi, qui a pas favorisé ça. Et du coup, tout ça, ça m'a amené à me poser beaucoup de questions, à développer un certain mal-être qui grandissait petit à petit. J'avais l'impression que ce que je faisais, que ça n'avait aucune valeur ajoutée, que j'étais utile à personne et que ça avait pas vraiment de sens, quoi. Et quand ça dure quelques mois, ça commence à peser, ce genre de pensée. Mais j'avais plus ou moins conscience de cet abandon de ma foi, de ma relation à Dieu. Et je me suis posé beaucoup de questions assez existentielles à ce moment-là. Qu'est-ce que je recherche? À quoi est-ce que je sers? Qu'est-ce que c'est mes priorités finalement dans la vie? Et au début, j'avais assez peu de réponses. Finalement, tout s'est un petit peu débloqué progressivement, en fin de deuxième année notamment. J'ai eu une grosse discussion un soir avec une amie qui m'a dit qu'en fait, ouais, ça se voyait que depuis que j'étais arrivé, j'étais pas vraiment moi-même, que je cherchais juste à plaire aux autres et que je profitais pas tant que ça, que je me mettais une pression énorme à ce niveau-là. Et ouais, ça m'a servi un peu de déclic, cette discussion. Et suite à ça, on arrive à l'été 2023, suite auquel que je vois un peu comme une bascule dans ma vie finalement, parce que j'ai fait beaucoup de rencontres qui m'ont énormément aidé, qui m'ont encouragé à reprendre ma vie en main, à reprendre ma foi, à m'inciter à renouer le contact avec des milieux chrétiens, tout ça. Ce qui au final s'est avéré un choix vraiment payant dans ma vie et qui m'a vraiment aidé à réaffermir mes convictions, à réaffermir ma foi. Et ça s'est accompagné à nouveau d'un changement de ville qui m'a aidé. Donc suite à ça, j'ai à nouveau déménagé quelques mois plus tard pour arriver en Île-de-France l'hiver dernier. Et à nouveau, un nouveau rythme de vie, complètement différent cette fois-ci, beaucoup plus solitaire. Ce qui m'a un peu aidé à prendre du recul et à réaliser que des moments qu'on peut partager avec des personnes qui nous sont chères, on n'en vit pas forcément tant que ça. Ça peut être plus compliqué dans certains contextes, c'était pas juste « je vais taquer à la porte d'à côté et c'est un pote ». Mais à côté de ça, ça a été aussi un quotidien bien plus solitaire, où je me suis senti beaucoup isolé et qui s'accompagnait d'une sensation assez malsaine. À nouveau, j'ai senti ce manque d'interaction, ce manque d'attention. J'avais le sentiment de n'exister qu'à travers mon téléphone et mes réseaux quand j'étais seul chez moi. Et du coup, je suis devenu émotionnellement assez dépendant de mon téléphone et notamment des notifications. C'est assez terrible cette période parce que je passais des soirées entières à guetter mon téléphone, à guetter est-ce que un tel va m'envoyer un truc, est-ce que je vais avoir quelqu'un avec qui discuter ce soir. Et quand ça n'était pas le cas, ça me mettait dans une humeur assez massacrante le lendemain. Et ouais, c'est pas sain comme manière de faire de dépendre à ce point-là des autres et de comment on se projette à travers les autres finalement. Heureusement, cette fois-ci, je m'en suis rendu compte par moi-même. Je pense que mon expérience précédente m'a beaucoup aidé à ce niveau-là. Et j'ai malgré tout pu conserver ma vie de foi, ma confiance en Dieu. Du fait d'avoir des temps seuls aussi, ça m'a aidé à ce niveau-là. Et j'ai été encouragé à faire des efforts pour rencontrer des nouvelles personnes dans des nouveaux milieux chrétiens aussi, notamment à travers les GBU. J'en suis ici aujourd'hui avec le recul suffisant pour en parler et pour considérer que c'est un problème qui est bien résolu.
2: Merci beaucoup, Paul, pour ce partage. Est-ce que tu dirais que il y a des contextes qui ont favorisé cette recherche absolue d'attention? Est-ce que aussi tu penses qu'on peut guérir complètement d'une dépendance, d'une addiction? Et ou alors est-ce que il existera toujours des moments où on est vulnérable?
4: Déjà pour répondre à la première partie de la question, oui, je pense clairement que certains contextes, un contexte comme celui où j'étais, où on est permanence en compagnie d'autres personnes, où on a très peu de temps pour soi, ça peut inciter à ça. Après, ça va dépendre du caractère des personnes aussi. Mais je pense que oui, le contexte joue beaucoup là-dessus. Et derrière, pour la deuxième partie de la question, je pense qu'il faut rester vigilant par rapport à ça. Une fois qu'on en est conscient, en fait, ça aide à avoir le recul et à réaliser plus facilement quand on rentre dans ce schéma de comparaison, notamment, et à en sortir, à mettre en place ce qu'il faut pour en sortir au plus vite. Mais voilà, ça doit rester quelque chose sur lequel il faut être vigilant.
1: Et tu as parlé des soirées seules qui a développé une addiction aux notifications. Est-ce que tu peux nous dire ce qui s'est passé concrètement pour pallier à ça? Est-ce que juste tu as fait en sorte d'avoir moins de soirées seules ou est-ce qu'il y a eu d'autres choses?
4: Déjà, dans un premier temps, j'essayais, du coup, quand je m'en suis rendu compte, j'essayais de me détacher de mon téléphone, de tout ça. C'est-à-dire de passer complètement en mode blackout. Je l'éteignais à peut-être 21h, quelque chose comme ça, pour le rallumer que le lendemain matin en arrivant au travail. Mais voilà, j'ai un peu l'impression que c'était décalé le problème, parce que finalement, pendant tout le trajet, c'était « Ah, quand je vais allumer mon téléphone, qu'est-ce qui va se passer ?» et tout. Donc au final, ouais, ça s'est plus résolu en cherchant à aller vers l'extérieur, à m'ouvrir à des nouvelles personnes.
1: Okay. Merci beaucoup. On va maintenant t'écouter, Alice.
3: Du coup, je vais vous parler de l'addiction qui a marqué une bonne partie de ma vie et qui continue de me suivre. C'est la dépendance affective, que je vais raccourcir avec DA, si vous me le permettez.
2: Donc, pour les auditeurs qui nous regardent, est-ce que tu peux rapidement nous expliquer qu'est-ce que la dépendance affective et comment elle s'est manifestée chez toi ?
3: Oui, carrément. Du coup, la DA, c'est un état psychologique où une personne ressent un besoin excessif et compulsif d'affection, d'approbation, d'attention d'autrui pour se sentir bien ou complet. Cette DA, elle peut concerner les relations amoureuses, mais aussi amicales, familiales. Elle peut engendrer des relations déséquilibrées, voire toxiques. Et pour mon cas, la dépendance affective m'a conduit à développer plusieurs croyances et comportements toxiques, tels que parce que j'avais une faible estime de moi, je pensais que l'autre pouvait me donner cette valeur, que ce soit un ou une partenaire, un ou un proche. J'existais donc et vivais au travers de l'autre. Mon identité se construisait dans son regard. J'avais besoin que l'autre soit là pour me sentir en sécurité, pour me sentir apaisée, rassurée. Et avec cette même personne, j'avais besoin d'un contact physique et émotionnel constant, c'est-à-dire se parler tous les jours, se voir aussi souvent que possible. J'étais prête à tout sacrifier pour ça, mes besoins, mes envies, absolument tout, pourvu que je me sente aimée, considérée importante. Et du coup, ma crainte était la séparation et la rupture. Si je perdais cette personne, c'était la catastrophe, c'est comme si tout s'effondrait, mon estime, ma confiance, tout disparaissait. Mais sinon, de manière globale, je redoutais les conflits et la confrontation. Parce que le risque, c'était que le regard de l'autre envers moi change, mais du coup, mon identité change, et en fait, qu'elle finisse par me rejeter, voire pire, ne plus m'aimer.
1: Et comment est-ce que tu as pris conscience de cette dépendance affective et comment est-ce que, ça a été quoi ta démarche pour y faire face ?
3: J'ai compris ma DA il y a peut-être environ 2 ans. Après des années d'incompréhension, de contradiction et surtout d'un mal-être intérieur que je ressentais, j'ai commencé à me poser une question essentielle qui je suis vraiment. Parce que j'avais toujours vécu au travers du regard de l'autre. Et du coup, je me sentais comme étrangère à moi-même. J'ai alors commencé à m'intéresser à la psychologie. J'ai compris que derrière ma DA se cachaient en réalité des réalités hyper profondes, c'est-à-dire la peur de l'abandon et la peur du rejet. Et ce qui a suivi, c'était que en fait, je voulais comprendre d'où venaient ces peurs. Pourquoi est-ce que j'avais autant peur d'être abandonnée, d'être rejetée ? Du coup, j'ai creusé dans mon passé et là, j'ai réalisé que ces peurs était lié à un problème beaucoup plus large. La source de tous mes maux, c'était mon manque d'amour, que je décrivais comme un gouffre d'amour. Et finalement, c'est pas ma DA auquel je fais face, mais la cause de ma DA, c'est-à-dire mon besoin d'être aimée. Et enfin, je me suis rendu compte que ma DA n'était que la partie émergée de l'iceberg. Au fond, ce que la DA essayait de combler de manière temporaire, c'était le vide intérieur que je ressentais. Continuer le schéma d'avoir une personne pilier, en fait, ça n'a jamais comblé ce vide. Ça donnait juste l'illusion que ce vide, il n'existait pas. Et du coup, c'était là mon addiction. Quand ma DA s'exprime, ça me procure du plaisir au début. Mais au final, je sais que ça nourrit en fait ce manque d'amour et réalise tristement en fait, qu'il est toujours là. Ce manque d'amour, je ne pouvais logiquement pas le combler par moi-même. Et je sais que je ne pouvais pas non plus le combler par les autres. Ce n'est pas tant le fait que je n'étais pas assez entourée. J'ai eu conscience d'être entourée par des personnes extraordinaires qui m'ont montré ce que c'était un amour assez sain. Mais en fait, ce n'était pas eux le problème, c'était moi. Parce que le gouffre qui était en moi, il était beaucoup trop grand, impossible à combler. C'est un peu déprimant, n'est-ce pas ? Mais dans tout ce que je viens de vous dire, tout ce que je viens de vous raconter, j'ai mis en silence ma relation avec Dieu Et durant tout ce processus, Dieu m'a et me fait comprendre son amour pour moi.
2: Comment le fait de connaître et de mieux comprendre qui est Dieu pour toi a impacté ensuite le cheminement dans cette dépendance affective?
3: J'ai lu beaucoup de livres sur Dieu et je pensais du coup connaître Dieu. Mais avoir des connaissances sur quelqu'un, bah, ça ne crée pas du tout une relation intime et authentique et vraie. Ce que je manquais au plus profond de moi, c'était de saisir l'amour de Dieu pour moi. Je le savais en tant que chrétienne, c'est la première chose qu'on nous dit, mais pour passer de l'intellect au cœur, c'est bien plus compliqué. Et la démarche de Dieu, pour moi, était que, premièrement, il me disait, mais en fait, aime-toi d'abord. Et ça, ça a été très compliqué. Mais du coup, il a changé, il continue de changer les croyances fausses que j'ai de moi, qui provoquaient en moi des pensées que j'appelais des pensées kamikazes, parce qu'en fait, elles me tuaient intérieurement. Il a ensuite changé et continué de changer mes fausses croyances que j'ai de lui. Et il les remplace par des vérités. Les vérités de ce qu'il dit de moi et de ce qu'il dit de lui. Et s'aimer d'abord, ça m'a permis de mieux accepter son amour pour moi. Et ça m'a foudroyée. Il m'a foudroyée à travers des livres, à travers des personnes, même en rêve aussi. Et ça, en fait, ça a guéri mon cœur petit à petit. Comme jamais personne, en fait, n'a pu le faire. Et la vision de Dieu, en tout cas de ce que je peux comprendre pour ma vie, c'est qu'il m'a transformée pour que je vive, non pas au travers de ces masques que j'ai mis en place pour me protéger, pour survivre, mais que je vive réellement, pleinement et librement. Ça a l'air beau, hein ? Mais croyez-moi que je suis encore loin de cette vie-là. Je rame encore et encore, mais en fait, j'ai vécu tellement de choses avec Dieu, que je peux pas retourner en arrière. Voilà.
1: Merci beaucoup Alice pour ce partage. Si on récapitule un peu tout ce que tu nous as dit, tu vas nous dire si on a bien compris. L'étape 1, ce serait de conscientiser le comportement qui est néfaste. Dans ton cas, c'était du coup cette dépendance affective. L'étape 2, ce serait de comprendre d'où il vient, ce besoin d'amour immense, immense, immense. Et l'étape 3, ce serait de reconstruire un nouveau comportement plus sain pour remplacer ce comportement néfaste. Et tout ça pour remplacer des fausses croyances, comme tu l'as dit, par des vérités.
3: Ça me va.
1: Trop bien.
5: Le test est passé.
1: Et du coup, moi, j'ai une question pour toi. Est-ce que c'est ce cheminement de ces trois étapes, il a modifié est-ce que ça a eu des impacts sur tes relations avec ces personnes-là qui étaient susceptibles d'être tes personnes piliers, comme tu les as amenées?
3: J'aimerais te dire oui, mais j'avoue que je suis encore en plein chemin et je pense que si j'ai une personne pliée, en fait, j'y vais franco. Mais la seule différence de ce que je vivais avant, c'est que j'en ai conscience actuellement. Je pense que je suis actuellement dans l'étape de comment est-ce que je peux établir une relation saine avec des personnes piliées que je pourrais avoir. Mais en soi, avant ma prise de conscience, j'avais pas beaucoup de personnes piliers, et encore moins après ma prise de conscience. Donc en fait, j'ai pas trop expérimenté encore ça. Mais de manière générale, je pense que ces personnes m'ont quand même pas mal aidée. Elles ont posé des limites là où il fallait. Mais en soi, c'est pas leur travail, mais ça m'a quand même pas mal aidée.
2: Et est-ce que tu dirais, tu as une dépendance affective en cours de guérison, mais est-ce qu'elle a été remplacée, du coup, pour compenser ou pour guérir? Est-ce que tu l'as remplacée par une autre dépendance ou par quelque chose d'autre ou pas?
3: Je ne pourrais pas dire que ça a été remplacé par une autre addiction, parce que littéralement, la définition de dépendance affective, c'est que je suis dépendante de personnes. Et en fait, je ne peux pas être dépendante d'objets. Enfin, ça ne comble pas le manque d'amour que j'ai pour moi. Et en fait, il faut toujours que ça vienne des autres. Mais ce que je peux dire, c'est qu'en fait, je pense que j'aspire et je souhaite réellement dépendre dépendre de Dieu, en fait, parce que je me suis rendu compte que je ne pouvais pas le combler par les autres, je ne pouvais pas le combler par moi-même, je ne pouvais pas le combler par autre chose que de quelque chose d'humain. Et je me suis dit, mais en fait, il n'y a que Dieu qui peut me guérir profondément et intérieurement, parce que lui, il sait réellement ce que j'ai besoin, son intention est toujours bonne. Mais c'est pas juste ça, parce qu'en fait, il est capable et il a envie de me guérir, de me transformer et en fait que je puisse réellement vivre pleinement et complètement. Donc ouais, je pense que c'est plus dépendre de Dieu. Là où en fait dépendre d'autre chose que Dieu, ce serait une
5: bonne soirée.
2: Merci, bonne soirée.
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0: Quand tu es attaché à Dieu, il y a une garantie. 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

365, une année de dévotion de Yannis Gauthier. Laissez-le vous changer. Si seulement nous étions morts dans ce désert. Nombre chapitre 14, verset 2. L'une des grandes tragédies du peuple d'Israël se produisit au moment où ils étaient sur le point d'entrer en Canaan. Aux portes de ce pays où Dieu voulait les conduire, ils firent volte-face, préférant l'inconfort du désert plutôt que de faire confiance à celui qui leur avait promis de leur donner le pays de Canaan. Exode chapitre 6, verset 4. Toutes les personnes que Dieu a utilisées pour